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1: Bonjour à tous, retour en France pour le Charles de Gaulle. Après un mois et demi passé dans la zone du Moyen-Orient, le porte-avions français rentre à son port d'attache à Toulon, annonce d'Emmanuel Macron hier soir, compte tenu de l'évolution favorable que constitue l'accord entre l'Iran et les États-Unis, écrit le président. La France maintient toutefois des moyens dans la région, notamment deux chasseurs de mines qui pourraient être mobilisés dans le cadre d'une action internationale de sécurisation du détroit d'Ormuz. Ce n'est pas vraiment une surprise, juin 2026 a été le mois de juin le plus chaud jamais enregistré en France selon Météo France. La canicule historique qui a touché le pays a été plus intense mais moins longue que celle d'août 2003. Après une semaine de répit, les fortes chaleurs vont faire leur retour. À partir de ce week-end, deux départements sont placés en vigilance orange canicule à partir de midi, l'Hérault et les Pyrénées-Orientales. Dans ce contexte, le risque de feux de forêt reste au plus haut. Près de la Méditerranée, six départements sont toujours en vigilance rouge, notamment l'Aude, où l'incendie qui s'est déclaré mercredi à la frontière avec l'Hérault est désormais fixé. Laurent Nunez s'est rendu sur place hier. Le ministre de l'Intérieur se dit très inquiet par la précocité de la saison des feux qui démarre avec un mois d'avance. Des marches contre les violences sexistes et sexuelles organisées partout en France ce samedi. Des rassemblements dans le sillage de ceux organisés devant les tribunaux après la mort de la petite Liana dans le Gers. Les associations réclament une loi intégrale pour mieux protéger les femmes et les enfants. À la page des sports du tennis, il n'y a plus de Français à Wimbledon. Le dernier encore en lice, Arthur Rinderknecht, a été éliminé hier au troisième tour par Novak Djokovic. Ça passe en revanche pour les numéros 1 mondiaux, Yannick Sinner et Aryna Sabalenka, tous deux qualifiés pour les huitièmes de finale. Et puis, c'est parti pour le Tour de France. L'édition 2026 de la Grande Boucle s'élance de Barcelone ce samedi avec un contre-la-montre par équipe. Il faudra attendre lundi pour voir les coureurs débarquer en France via les Pyrénées. Voilà pour l'essentiel. Excellent début de journée à notre écoute.

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0: Bélier, si des tensions persistent entre vous et votre partenaire, prenez les devants et éclaircissez toutes les zones d'ombre.
1: Taureau, vos amis ne vous oublient pas, bien au contraire. Vous croulez sous leurs invitations.
2: Gémeaux, s'il y a de l'eau dans le gaz avec votre partenaire, ne vous mettez pas martel en tête, prenez de la distance.
3: Cancer, la pratique de la relaxation vous fera le plus grand bien.
4: Lion, soyez fou. Embarquez votre tendre moitié vers une destination romantique ou faites-lui une surprise dépaysante.
5: Vierge, vous flottez sur un petit nuage, car votre couple bénéficie d'une embellie qui vous ravit au plus haut point.
6: Balance, vous devrez faire face à un surcroît d'activité que vous pouvez tout à fait assumer. Vous avez le dynamisme et le tonus nécessaires.
7: Scorpion, vous pouvez vous appuyer sur l'épaule réconfortante de votre partenaire qui saura vous prodiguer de bons conseils.
8: Sagittaire, avis aux célibataires, une rencontre se profile à l'horizon.
9: Le soleil brille sur votre vie sentimentale.
10: Capricorne, si vous rencontrez des tensions au sein de votre famille, ne vous lamentez pas sans rien faire.
11: Verseau, les invitations pleuvent, mais vous ressentez le besoin de vous ressourcer en tête-à-tête avec votre partenaire.
12: Poisson, vous vous sentez bien dans votre peau, ce qui vous permet de vivre en toute sérénité votre romance.

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1: Bonjour à tous, une nouvelle journée à haut risque sur le front des incendies. 6 départements du pourtour méditerranéen restent placés en vigilance rouge, feu de forêt. Laurent Nouniez se dit inquiet face à une saison qui démarre fort avec un mois d'avance. Hier, il s'est rendu dans l'Aude où le feu à la frontière avec l'Hérault est désormais fixé après avoir parcouru plus de 900 hectares. En deux jours, le ministre de l'Intérieur appelle à la plus grande vigilance alors que les Pyrénées-Orientales et l'Hérault seront placés dès midi en alerte orange canicule. Le Charles de Gaulle rentre à Toulon. Après un mois et demi dans la zone, le porte-avions français quitte le Moyen-Orient, annonce Emmanuel Macron. Un départ compte tenu de l'évolution favorable que constitue l'accord entre l'Iran et les États-Unis pour cesser les hostilités, mais aussi l'évolution des besoins, indique le président. Pendant ce temps, des millions d'Iraniens affluent ce matin vers Téhéran pour rendre un dernier hommage à l'ayatollah Khamenei. Les funérailles nationales de l'ancien guide suprême iranien ont débuté 4 mois après sa mort dans une frappe israélo-américaine. Les autorités attendent entre 15 et 20 millions de participants d'ici jeudi. Le bilan ne cesse de s'alourdir. 10 jours après le double séisme au Venezuela, 2645 morts et plus de 12 600 blessés. Les Nations Unies estiment à 50 000 le nombre de personnes portées disparues. Au total, près de 7 millions de personnes ont été affectées par la catastrophe. Retour en France, plusieurs organisations professionnelles du monde de la culture alertent Emmanuel Macron sur des coupes budgétaires drastiques qui font peser un risque sans précédent sur le secteur. 28 structures pourraient ne pas pouvoir ouvrir leur saison avant janvier 2027 au lieu de septembre. Un courrier adressé au président à quelques heures de l'ouverture du Festival d'Avignon ce samedi. On passe au sport. Aurélien Tchouaméni, incertain pour le 8e de finale de la Coupe du Monde ce soir face au Paraguay. Selon l'équipe, le milieu a été touché à la cuisse à l'entraînement. La rencontre débute à 23h. Et puis du rugby aussi au programme ce samedi, France All Black pour débuter le tout nouveau championnat des nations. Le coup d'envoi, c'est à 9h10. Excellente matinée à tous.
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1: Bonjour à tous, une nouvelle journée à haut risque sur le front des incendies. 6 départements du pourtour méditerranéen restent placés en vigilance rouge feu de forêt. Laurent Nunez se dit inquiet face à une saison qui démarre fort avec un mois d'avance. Hier, il s'est rendu dans l'Aude où le feu à la frontière avec l'Hérault est désormais fixé après avoir parcouru plus de 900 hectares. En deux jours, le ministre de l'Intérieur appelle à la plus grande vigilance alors que les Pyrénées-Orientales et l'Hérault seront placés dès midi en alerte orange canicule. Le Charles de Gaulle rentre à Toulon. Après un mois et demi dans la zone, le porte-avions français quitte le Moyen-Orient, annonce Emmanuel Macron. Un départ compte tenu de l'évolution favorable que constitue l'accord entre l'Iran et les États-Unis pour cesser les hostilités, mais aussi l'évolution des besoins, indique le président. Pendant ce temps, des millions d'Iraniens affluent ce matin vers Téhéran pour rendre un dernier hommage à l'Ayatollah Khamenei. Les funérailles nationales de l'ancien guide suprême iranien ont débuté 4 mois après sa mort dans une frappe israélo-américaine. Les autorités attendent entre 15 et 20 millions de participants d'ici jeudi. Le bilan ne cesse de s'alourdir. 10 jours après le double séisme au Venezuela, 2645 morts et plus de 12 600 blessés. Les Nations Unies estiment à 50 000 le nombre de personnes portées disparues. Au total, près de 7 millions de personnes ont été affectées par la catastrophe. Retour en France, plusieurs organisations professionnelles du monde de la culture alertent Emmanuel Macron sur des coupes budgétaires drastiques qui font peser un risque sans précédent sur le secteur. 28 structures pourraient ne pas pouvoir ouvrir leur saison avant janvier 2027 au lieu de septembre. Un courrier adressé au président à quelques heures de l'ouverture du Festival d'Avignon ce samedi. On passe au sport. Aurélien Tchouaméni, incertain pour le 8e de finale de la Coupe du Monde ce soir face au Paraguay. Selon l'équipe, le milieu a été touché à la cuisse à l'entraînement. La rencontre débute à 23h. Et puis du rugby aussi au programme ce samedi, France All Black pour débuter le tout nouveau championnat des nations. Le coup d'envoi, c'est à 9h10. Excellente matinée à tous.
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2: Merci, c'était les infos de Léo Ardourel qui revient tout à l'heure à 8h, 7h33. Romuald, je suis heureux de vous retrouver. C'est la matinale, première matinale de cette saison

De Nord sera bien installé jusqu'en fin d'après-midi avec 20 à 30 km/h. Et puis pour la nuit prochaine, eh bien ce sera calme, ciel clair, température minimale agréable avec 5 à 7 degrés vers 2000. Et puis demain dimanche, soleil et chaleur avec température maximale qui grimperont encore de 1 à 2 degrés. Et puis on aura une isotherme 0 degré vers 4100 mètres. Actuellement, nous avons dans le centre de Val une température de 10 degrés et du côté de Solèze, il fait 8,5.

0: Michel Jonas sur Radio Val d'Isère. Super Nana, bon réveil, bon courage si vous travaillez ce matin. Dans un instant, les infos Avaline, ce sera 7h50 et dans un instant, on retrouvera bien sûr l'horoscope et l'éphéméride.
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2: Et nous sommes aujourd'hui le samedi 4 juillet 2026, ouverture de cette saison d'été ici à Val d'Isère, début des vacances scolaires, 185e jour de l'année, il en reste 180, nous sommes dans la 27e semaine, le soleil s'est levé tout à l'heure à 5h48, il se couchera ce soir à 21h24 et nous perdons une minute de soleil, bah oui les journées raccourcissent hein, depuis le 21 juin, nous fêtons aujourd'hui les Florent, les Berthe, les Eliane ainsi que les Lilian et les Liliane. Et puis pour ce qui est du dicton du jour, pour la Sainte Berthe, se cueille l'amande verte, si elle n'est pleine que de lait, il faut laisser mûrir le blé. Et puis pour le proverbe du jour, d'un sac à charbon, on ne peut sortir blanche farine. Voici maintenant l'horoscope.
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3: Bélier, si des tensions persistent entre vous et votre partenaire, prenez les devants et éclaircissez toutes les zones d'ombre.
4: Taureau, vos amis ne vous oublient pas, bien au contraire, vous croulez sous leurs invitations.
5: Gémeaux, s'il y a de l'eau dans le gaz avec votre partenaire, ne vous mettez pas martel en tête, prenez de la distance.
6: Cancer, la pratique de la relaxation vous fera le plus grand bien.
7: Lion, soyez fou, embarquez votre tendre moitié vers une destination romantique ou faites-lui une surprise dépaysante.
8: Vierge, vous flottez sur un petit nuage, car votre couple bénéficie d'une embellie qui vous ravit au plus haut point.
9: Balance, vous devrez faire face à un surcroît d'activité que vous pouvez tout à fait assumer. Vous avez le dynamisme et le tonus nécessaires.
10: Scorpion, vous pouvez vous appuyer sur l'épaule réconfortante de votre partenaire qui saura vous prodiguer de bons conseils.
11: Sagittaire, avis aux célibataires, une rencontre se profile à l'horizon. Le soleil brille sur votre vie sentimentale.
12: Capricorne, si vous rencontrez des tensions au sein de votre famille, ne vous lamentez pas sans rien faire.
13: Verseau, les invitations pleuvent, mais vous ressentez le besoin de vous ressourcer en tête-à-tête avec votre partenaire.
14: Poisson, vous vous sentez bien dans votre peau, ce qui vous permet de vivre en toute sérénité votre romance.

0: Superbus Butterfly sur Radio Val d'Isère, 7h48. Dans quelques secondes, les infos Zavaline présentées et préparées par Agathe. Bonjour Agathe.
1: Bonjour Romuald.
0: Comment ça va?
1: Ça va très bien et toi pour cette nouvelle saison?
0: Ben oui, c'est ça. On n'est plus en pantalon, combinaison de ski. Oui. On est en short tous les deux. Et puis ben voilà, encore des journées chaudes qui s'annoncent. On en parle tout à l'heure dans les infos Zavaline. Enfin, chaude ici, c'est bien. Hein. On est à bonne température. On est au frais. C'est climatisé naturellement. En tout cas, vous avez fait le bon choix si vous arrivez en vacances pour cette semaine. Les infos Zavaline, les infos du village dans quelques secondes avec au sommaire Agathe.
1: Alors aujourd'hui dans les infos Zavaline, nous annoncerons l'ouverture de la station pour cette saison estivale. Nous évoquerons également le retour du bike park et de la pêche au lac de Louillette. Et enfin, nous terminerons avec l'exposition photographique participative Reflet du vivant sur la voie verte de Haute-Tarentaise entre C et Villarogé.
0: C'est dans quelques secondes sur Radio Val d'Isère.
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0: 7h, pratiquement 50 minutes, les infos Zavaline proposées par Agathe. Rebonjour Agathe.
1: Rebonjour Romuald, voici les infos Zavaline de ce samedi 4 juillet. Mais avant, voici la météo observée. À 7h, le ciel était bleu accompagné de quelques nuages. Côté température, il faisait 10 degrés dans le village, 8 degrés à Solèze et 5 degrés au Pissaya. Pour les routes, des travaux de stabilisation de la RN 90 à la Plagne Tarentaise ont lieu jusqu'au 10 juillet inclus. Il s'agit de travaux de réparation de l'affaissement de la chaussée de la RN 90 sur la commune de la Plagne Tarentaise, à proximité de la déchetterie du Pravalezan. De manière ponctuelle, la circulation pourra être interrompue pour une durée maximale de 10 minutes entre 9h et 11h30, puis entre 14h et 16h, afin de permettre aux engins et véhicules de chantier d'entrer et de sortir de la zone. Des travaux sont toujours en cours sur le mur du Jura, l'épingle dessus de Sainte-Foy-Tarentaise et le lieu-dit le Racel. Un alternat de 600 mètres de long et de 4 minutes d'attente est mis en place. Ce samedi est marqué par l'ouverture de la saison estivale. Les navettes sont de retour aujourd'hui sur l'ensemble du village. Le train rouge circulera de la Daille au pont Saint-Charles de 8h à 19h50. Le train jaune vous emmènera dans la vallée du Manchet depuis le coin de 8h15 à 18h45. Le train bleu qui desservira entre la Légéta et le rond-point des pistes circulera de 8h15 à 19h21 et la navette Tignes-Val d'Isère de 8h à 19h45. Pour rappel, le stationnement sur les arrêts de bus n'est plus toléré à compter de ce jour. Cette interdiction s'applique également au rond-point des pistes, puisque le train rouge fera le même circuit que l'hiver. Après une petite pause bien méritée durant l'intersaison, certaines remontées mécaniques pourront accueillir de nouveau les randonneurs et les vététistes. Le téléphérique de l'Olympique sera ouvert de 9h45 à 16h45. La télécabine de Solèze est gratuite et réservée aux piétons. Elle ouvrira de 9h45 à 16h45. Et enfin, le télésiège de Borsa, qui permet la liaison avec Tignes, fonctionnera de 10h15 à 12h30 et de 13h à 16h25. La saison estivale est également lancée avec l'ouverture du bike park. Au total, 16 parcours seront ouverts sur les 21 du bike park. 5 parcours sont toujours fermés car ils nécessitent une préparation et une sécurisation avant l'ouverture définitive. Courant de semaine prochaine, la liaison avec Tignes sera bien ouverte. L'ensemble des pistes de descente enduro et de VTT, AE et e-bike sont ouvertes excepté sur le secteur de Bellevarde, de la Bellevarde, Tabasco, Rock'n'Ride qui ouvriront courant de semaine prochaine et autour du village les pistes Into the Wide, Petit Alaska et la nouvelle partie de la piste Lucky Lac sont également fermées. Pour rappel, le bike park cumule au total 135 km de parcours, dont 40 km de pistes de descente, 12 km d'enduro et 83 km de parcours e-bike. Il faut vous munir d'un forfait pour emprunter les remontées mécaniques à vélo. La journée est à 23 €, les 6 jours à 84 € et la saison estivale à 168 € pour les tarifs classiques. Pour les tarifs en e-sport, sous présentation de la carte mobilité et inclusion, sont de 11,50 € la journée, 42 € les 6 jours et de 84 € la saison. Les détenteurs de la carte Vivaldi pourront avoir une remise de moins de 50% sur leur forfait. Le lac de Louillette accueille aujourd'hui ses premiers amateurs et passionnés de pêche à la truite. Il est possible de venir pêcher à 2510 mètres d'altitude tous les jours de 6h30 à 18h. L'association du groupement sportif de pêche en montagne a dévoilé ses tarifs pour cette nouvelle saison. Une journée adulte pour 6 truites est à 22 € contre 14 € pour les enfants de moins de 12 ans. Le montant est de 18 € pour les pêcheurs à la mouche en eau kill. La carte de cette journée nominative est à 140 € et la carte saison à 360 €. La location de canne et la vente d'appâts se font sur place. Le nouveau garde-pêche Frédéric Gauthier sera également présent pour tout renseignement. Une aire de jeu non surveillée est également mise à disposition, tout comme un terrain de pétanque. Pour rappel, la baignade est strictement interdite et les animaux doivent être tenus en laisse. À partir d'aujourd'hui jusqu'au 16 octobre, la Voie verte de Haute-Tarentaise accueille Reflet du vivant, une exposition photographique participative à ciel ouvert entre C et Villa-Roger. Après un appel à participation ouvert à tous, cette exposition réunit les regards de photographes amateurs et professionnels autour d'un même sujet, la richesse du vivant en Haute-Tarentaise. Faune, flore, paysages, activités humaines et patrimoine naturel se dévoilent à travers une sélection d'images installées directement dans l'espace naturel. Pensée comme une galerie à ciel ouvert accessible à tous, l'exposition invite promeneurs, cyclistes et habitants à porter un regard renouvelé sur leur environnement et à découvrir la montagne sous un angle artistique et sensible. Le vernissage a lieu ce matin à 11h30 à Sainte-Foy-Tarentaise en présence des photographes participants. Dans l'agenda du jour, la centrale de réservation est ouverte de 9h à midi, de 14h à 18h. L'office de tourisme est ouvert de 9h à midi 30 et de 14h à 19h. Le centre aquasportif est ouvert de 9h à 21h. L'agrobranche vous accueille de 10h à 19h. Et enfin, la pêche au lac de Louillette est ouverte de 6h30 à 18h. C'est la fin des infos Avaline. Retrouvez dans quelques instants Romuald. Je vous souhaite une bonne journée. Je vous dis à demain.

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0: Feu Chatterton sur Radio Val d'Isère. Feu Chatterton qui sera cet été au mois de juillet en Savoie du côté de Musilac sur les bords du lac du Bourget à Aix-les-Bains. Il est 8h. Radio Val d'Isère. Dans un instant, les prévisions météo. Pour l'heure, voici les infos avec Léo Ardorel. Bonjour Léo.
1: Bonjour à tous, à la une ce matin, le retour des fortes chaleurs. L'Hérault et les Pyrénées orientales basculeront dès la mi-journée en vigilance orange canicule, deux départements où le risque d'incendie reste très élevé aujourd'hui. Celui de Pouzol-Minervois entre l'Aude et l'Hérault est fixé depuis hier après avoir parcouru plus de 900 hectares. Le ministre de l'Intérieur, Laurent Nunez, ne cache pas son inquiétude pour les jours et les semaines à venir.
2: Nous sommes inquiets, pourquoi ? Parce qu'il y a évidemment la canicule. On a eu des pluies importantes à la fin de l'année qui ont fait que la végétation est plutôt abondante. Et puis on a des phénomènes de vent qui se lèvent ici ou là. Et on a vu que pendant tout l'épisode ici de ces 48 dernières heures, il y a eu un vent qui est venu aggraver en réalité la situation. Donc on est évidemment très inquiet pour la saison. On a un mois d'avance là sur les départs de feu. Hier, par exemple, il y a eu 26 feux en simultané sur l'ensemble du territoire national. Je parle des feux, hein. Je ne parle même pas des départs de feux, où il y a pu en avoir plusieurs dizaines dans certains départements. Et c'était le cas dans l'Aude et dans l'Hérault.
1: Le ministre de l'Intérieur qui lance un appel à la prudence dans un contexte de premier grand week-end de départ en vacances. La journée s'annonce chargée sur les routes. Bison futé hisse le drapeau rouge sur le quart nord-ouest, orange sur le reste du pays. Dans le reste de l'actualité, retour en France pour le Charles de Gaulle. Après un mois et demi passé dans la zone du Moyen-Orient, le porte-avions français rentre à son port d'attache à Toulon. Annonce d'Emmanuel Macron compte tenu de l'évolution favorable que constitue l'accord entre l'Iran et les États-Unis. Des marches contre les violences sexistes et sexuelles organisées partout en France ce samedi, des rassemblements un mois jour pour jour après la découverte du corps de la petite Liana dans le Gers. Les associations réclament une loi intégrale pour mieux protéger les femmes et les enfants. Et puis le grand départ du Tour de France, 184 coureurs vont s'élancer de Barcelone en fin de journée pour cette 113e édition. Qui débute par un contre-la-montre par équipe. Premier départ à partir de 17h15. Voilà pour l'essentiel. Excellente matinée à tous.
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0: La météo, puis bien sûr on retrouvera tout à l'heure Léo à 8h30 pour les prochaines infos, le temps de ce samedi. Et puis bien sûr, on va faire le tour de la semaine. Pour ce qui est de ce samedi, poursuite des conditions sèches et chaudes, le mercure continue de monter avec 23 degrés attendus ici vers 2000 mètres. On aura 20 degrés dans la station. Bien sûr, hein, ce sont des températures sous abri. Et puis une isotherme 0 degré toujours à plus de 4200 mètres. Vent faible à basse altitude, sauf brise habituelle l'après-midi en vallée. À 3000 mètres, le vent de nord sera bien installé jusqu'en fin d'après-midi avec 20 à 30 km heure. Pour la nuit prochaine, ciel clair, température minimale agréable. On aura du 5 à 7 degrés vers 2000. Demain dimanche, 5 juillet, soleil et chaleur avec des températures maxi qui grimperont encore de 1 à 2 degrés. Une isotherme 0 degré vers 4100 mètres. La journée de lundi après des nuits qui seront de plus en plus chaude. Le soleil dominera toujours de façon écrasante toute la journée. Alors écrasante, hein, surtout en vallée. Pour nous, on sera pas mal. Pour ce qui est de la tendance des jours suivants, mardi toujours pareil, chaleur au programme et une sécheresse qui s'aggrave en plaine alors que quelques nuages, voire une petite averse pourront limiter un peu la hausse des températures sur nos massifs. Mercredi, l'instabilité permettra d'espérer quelques averses sur les reliefs et donc un temps un peu moins chaud. Et puis pour jeudi et vendredi, chaud, l'anticyclone et les fortes chaleurs seront installés durablement mais ne sembleront pas s'emballer pour autant. Grand soleil et mercure largement au-delà des 20 degrés au petit matin et des 30 degrés l'après-midi en vallée, vers 1000 mètres 33 à 35. Et puis pour chez nous, on sera autour de 22 degrés. Voilà pour les prévisions météo pour toute cette semaine. Actuellement, nous avons dans le centre de Val, ça monte déjà, nous sommes à 12 degrés et sur le massif de Solèze, du côté de Solèze, nous avons 9 degrés.

0: Harry Styles sur Radio Val d'Isère, 8h13. On reprend nos bonnes habitudes. Nous allons parler des parcs des sports, notamment au cours de ces matinales. Et on retrouve Alex qui nous parle du e-fatbike.
1: Vous êtes très nombreux à profiter des montagnes pour faire des balades à pied, mais aussi en vélo. Ici, à Val d'Isère, c'est une activité qu'on prend très à cœur. En vous rendant dans le parc des sports du centre, vous aurez l'occasion de rencontrer Fred au Fat Bike. Il vous proposera des randonnées accompagnées avec des vélos à assistance électrique pour une balade sans effort.
2: C'est tout électrique, ça va tout seul, ça avance pour vous, c'est comme si on avait trois paires de jambes qui étaient offertes. Et c'est une heure et demie de découverte ou trois heures et demie de découverte sur la station de Val d'Isère. C'est une découverte autrement. Plutôt qu'à pied, bah faites-le en vélo et vous irez encore plus loin, plus vite et vous verrez encore plus de choses.
1: Et ça, des choses, vous en verrez. Le moniteur se fera un plaisir de vous emmener dans tous les petits coins secrets de la montagne où vous pourrez admirer des paysages à couper le souffle.
2: Randonnée à peu près sur une heure et demie, on est à entre 10 et 12 km et sur les 3 heures, on fait vraiment le tour de la vallée et là, on fait vraiment plutôt 30 km et il y a de la variété. On roule un peu en forêt, on roule à côté des rivières, on va rouler au milieu des vaches. Pour les enfants, c'est rigolo et c'est appréciable.
1: Et en plus de voir ces paysages naturels, vous aurez bien sûr toutes les informations sur ce que vous pouvez observer. Ici, on vous propose de véritables balades pédagogiques.
2: On explique aux gens comment fonctionne la nature, comment elle se développe à Val d'Isère, comment elle est intégrée dans la station. Et on parle bien sûr aussi des acteurs locaux, donc tout ce qui est fermier, tout ce qui est gestion de l'eau. C'est vraiment complet et vous avez toutes les informations sur la station en laps de temps court. Pourquoi le moniteur, il vous guide comme ça à travers la station? Parce que ça vous permet de faire une immersion vraiment au cœur de Val d'Isère et au cœur de ses habitations, son village. Et vous découvrez vraiment une activité globale, on va dire.
1: Et si vous aussi, vous avez envie de découvrir le Fat Bike, vous pouvez vous inscrire auprès de Fred du vendredi au dimanche de 10h à midi, puis de 14h à 18h. Il vous proposera des randonnées entre 1h30 et 3h en adaptant le parcours à votre niveau. Vous partirez dans des groupes de 6 à 8 personnes dans une ambiance familiale et conviviale. Et en plus de ça, vous aurez même le droit à une réduction du tarif en montrant la carte Valpass.

0: Le petit pêcheur sur Radio Val d'Isère. Manon, Lisa, bon réveil, bonne matinée, 8h22. Les rendez-vous de cette journée dans un instant, juste après un petit court message.
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0: Les rendez-vous de ce samedi avec bien sûr le centre aquasportif qui sera ouvert aujourd'hui de 10h à 21h avec ses deux bassins, l'espace cardio, la salle de musculation, les murs d'escalade et puis bien sûr le wellness. Au cinéma, et bien aujourd'hui, et puis à la médiathèque, hein, c'est fermé, hein, ça rouvre bien sûr à partir de demain. Hein, c'est ouvert la médiathèque et le cinéma du dimanche au vendredi. Notez les nouveaux horaires, hein, de la médiathèque, ouverte donc tous les jours sauf le samedi de 14h à 18h et le mercredi de 10h à midi et de 14h à 18h. Cet été, la médiathèque proposera plusieurs activités dont des tournois de jeux vidéo, des balades nature à livre ouvert, des ateliers cyanotypes, mais aussi deux nouveautés dont la médiathèque Alouette et les après-midi fleuris. On aura bien sûr l'occasion d'en reparler. Et puis les Via Ferrata sont ouvertes, les Via Ferrata du Roc de Tauvière et des Plates de la Daille sont ouvertes par tes équipés, hein, casque, long, baudrier et gourde. Notez que la Via Ferrata du Roc de Tauvière, donc celle à gauche en sortant de Val d'Isère, n'est ouverte que le week-end et les jours fériés, hein, puisqu'il y a des travaux actuellement qui sont faits de ce côté. Notez que le bike-park est ouvert, accessible du débutant aux pratiquants confirmés. Le bike-park est adapté à toutes les pratiques, hein, descente, cross-country, enduro, VTT, VTTAE et même en fauteuil tout-terrain. Il y a au total 230 km de pistes et de parcours dédiés. On aura tout à l'heure Maxime qui s'occupe du bike park, hein, aux alentours de 10h-20 en direct. Et puis les remontées mécaniques ouvrent aujourd'hui. Elles sont ouvertes aux piétons et aux vététistes sur Bellevard. Le téléphérique de l'Olympique de 9h45 à 16h40. Et puis le télésiège de Borsa de 10h15 à 12h30 et de 13h à 16h25. Notez que Borsa, hein, pour les piétons, c'est juste à la montée, hein. La descente se fait à pied. Et puis pour Solaise, hein, uniquement aux piétons, vous avez la télécabine de Solaise de 9h45 à 16h45. Et puis Agathe en parlait tout à l'heure dans ses infos à Valine, hein, les navettes refonctionnent à partir d'aujourd'hui pour vous déplacer dans la station. Et bien vous avez trois lignes différentes en été qui sont mises à votre disposition gratuitement afin de faciliter vos déplacements dans le village. La ligne rouge vous permet de relier tous les hameaux de Val d'Isère, de la Daille au Fort en passant par le Lézinan et le pont Saint-Charles sur la route du col de l'Iseran. Et puis la ligne jaune permet de rejoindre le parc des sports du Manché en passant par le centre aquasportif. Et puis grâce à la ligne bleue, vous pouvez aussi accéder rapidement au hameau du Légeta depuis le rond-point des pistes. Et puis vous avez également une ligne, hein, qui vous emmène du côté de Tignes et qui vous ramène du côté de Tignes. Alors pas de remorque à vélo, hein, mais la navette peut prendre un ou deux vélos, voire plus, hein, s'il n'y a pas trop de fréquentation. Voilà pour ces petites infos d'ouverture de ce samedi.

0: Asphalt sur Radio Val d'Isère. 8h30 passées, voici les infos. Radio Val d'Isère. Et juste après, les prévisions météo, les infos, c'est avec Léo Ardourel. Bonjour Léo.
1: Bonjour à tous. À la une ce matin, le retour des fortes chaleurs. L'Hérault et les Pyrénées orientales basculeront dès la mi-journée en vigilance orange canicule, deux départements où le risque d'incendie reste très élevé aujourd'hui. Celui de Pouzol-Minervois entre l'Aude et l'Hérault est fixé depuis hier après avoir parcouru plus de 900 hectares. Le ministre de l'Intérieur, Laurent Nunez, ne cache pas son inquiétude pour les jours et les semaines à venir.
2: Nous sommes inquiets, pourquoi ? Parce qu'il y a évidemment la canicule. On a eu des pluies importantes à la fin de l'année qui ont fait que la végétation est plutôt abondante. Et puis on a des phénomènes de vent qui se lèvent ici ou là. Et on a vu que pendant tout l'épisode ici de ces 48 dernières heures, il y a eu un vent qui est venu aggraver en réalité la situation. Donc on est évidemment très inquiet pour la saison. On a un mois d'avance là sur les départs de feu. Hier, par exemple, il y a eu 26 feux en simultané sur l'ensemble du territoire national. Je parle des feux, hein. Je ne parle même pas des départs de feux, où il y a pu en avoir plusieurs dizaines dans certains départements. Et c'était le cas dans l'Aude et dans l'Hérault.
1: Le ministre de l'Intérieur qui lance un appel à la prudence dans un contexte de premier grand week-end de départ en vacances. La journée s'annonce chargée sur les routes. Bison futé hisse le drapeau rouge sur le quart nord-ouest, orange sur le reste du pays. Dans le reste de l'actualité, retour en France pour le Charles de Gaulle. Après un mois et demi passé dans la zone du Moyen-Orient, le porte-avions français rentre à son port d'attache à Toulon. Annonce d'Emmanuel Macron compte tenu de l'évolution favorable que constitue l'accord entre l'Iran et les États-Unis. Des marches contre les violences sexistes et sexuelles organisées partout en France ce samedi. Des rassemblements un mois jour pour jour après la découverte

attendue aujourd'hui à 2000 mètres. Une isotherme 0 degré, toujours à plus de 4200 mètres. Vent faible à basse altitude, sauf brise habituelle l'après-midi en vallée. À 3000 mètres, le vent de nord sera bien installé jusqu'en fin d'après-midi avec 20 à 30 km heure. Et puis pour la nuit prochaine, ciel clair, température minimale agréable, 5 à 7 degrés pour la nuit prochaine à 2000 mètres. Et puis demain dimanche, ce sera toujours soleil et chaleur avec encore des températures qui grimperont encore de 1 à 2 degrés supplémentaires. Actuellement, nous avons sur le centre de Val d'Isère une température de 13 degrés et puis en altitude 9 degrés du côté de Solesmes.

0: Adrien Gallo sur Radio Val d'Isère, hors show, 8h41, l'éphéméride et l'horoscope. Et puis bien sûr, tout à l'heure à 8h50, les infos à Valine présentées et préparées par Agathe.
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3: Bélier, si des tensions persistent entre vous et votre partenaire, prenez les devants et éclaircissez toutes les zones d'ombre.
4: Taureau, vos amis ne vous oublient pas, bien au contraire. Vous croulez sous leurs invitations.
5: Gémeaux, s'il y a de l'eau dans le gaz avec votre partenaire, ne vous mettez pas martel en tête, prenez de la distance.
6: Cancer, la pratique de la relaxation vous fera le plus grand bien.
7: Lion, soyez fou. Embarquez votre tendre moitié vers une destination romantique ou faites-lui une surprise dépaysante.
8: Vierge, vous flottez sur un petit nuage, car votre couple bénéficie d'une embellie qui vous ravit au plus haut point.
9: Balance, vous devrez faire face à un surcroît d'activité que vous pouvez tout à fait assumer. Vous avez le dynamisme et le tonus nécessaires.
10: Scorpion, vous pouvez vous appuyer sur l'épaule réconfortante de votre partenaire qui saura vous prodiguer de bons conseils.
11: Sagittaire, avis aux célibataires, une rencontre se profile à l'horizon. Le soleil brille sur votre vie sentimentale.
12: Capricorne, si vous rencontrez des tensions au sein de votre famille, ne vous lamentez pas sans rien faire.
13: Verseau, les invitations pleuvent, mais vous ressentez le besoin de vous ressourcer en tête-à-tête avec votre partenaire.
14: Poisson, vous vous sentez bien dans votre peau, ce qui vous permet de vivre en toute sérénité votre romance.

0: Morning Circles, le nouveau titre de Charlie Winston sur Radio Val d'Isère. 9h50, dans quelques secondes, les infos Avaline, les infos du village de Val d'Isère, présentées par Agathe. Info Avaline que vous pouvez bien sûr retrouver chaque jour dans la matinale, 7h50, 8h50 et 9h50. Et puis bien sûr, à lire sur le site internet radiovaldisère.com. C'est dans un instant.
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0: Rebonjour Agathe.
4: Rebonjour Romuald, voici les infos Avaline de ce samedi 4 juillet. Mais avant, voici la météo observée. À 7h, le ciel était bleu accompagné de quelques nuages. Côté température, il faisait 10 degrés dans le village, 8 degrés à Solèze et 5 degrés au Pissaya. Pour les routes, des travaux de stabilisation de la RN 90 à la Plagne Tarentaise ont lieu jusqu'au 10 juillet inclus. Il s'agit de travaux de réparation de l'affaissement de la chaussée de la RN 90 sur la commune de la Plagne Tarentaise, à proximité de la déchetterie du Pravalezan. De manière ponctuelle, la circulation pourra être interrompue pour une durée maximale de 10 minutes, entre 9h et 11h30, puis entre 14h et 16h, afin de permettre aux engins et véhicules de chantier d'entrer et de sortir de la zone. Des travaux sont toujours en cours sur le mur du Jora, l'épingle dessus de Sainte-Foy-Tarentaise et le lieu-dit le Racel. Un alternat de 600 mètres de long et de 4 minutes d'attente est mis en place. Ce samedi, marqué par l'ouverture de la saison estivale, les navettes sont de retour aujourd'hui sur l'ensemble du village. Le train rouge circulera de la Daille au pont Saint-Charles de 8h à 19h50. Le train jaune vous emmènera dans la vallée du Manché depuis le coin de 8h15 à 18h45. Le train bleu qui desservira entre la Légéta et le rond-point des pistes circulera de 8h15 à 19h21 et la navette Tignes-Val d'Isère de 8h à 19h45. Pour rappel, le stationnement sur les arrêts de bus n'est plus toléré à compter de ce jour. Cette interdiction s'applique également au rond-point des pistes, puisque le train rouge fera le même circuit que l'hiver. Après une petite pause bien méritée durant l'intersaison, certaines remontées mécaniques pourront accueillir de nouveau les randonneurs et les vététistes. Le téléphérique de l'Olympique sera ouvert de 9h45 à 16h45. La télécabine de Solèze est gratuite et réservée aux piétons. Elle ouvrira de 9h45 à 16h45. Et enfin, le télésiège de Borsa, qui permet la liaison avec Tignes, fonctionnera de 10h15 à 12h30 et de 13h à 16h25. La saison estivale est également lancée avec l'ouverture du bike park. Au total, 16 parcours seront ouverts sur les 21 du bike park. 5 parcours sont toujours fermés car ils nécessitent une préparation et une sécurisation avant l'ouverture définitive, courant de semaine prochaine. La liaison avec Tignes sera bien ouverte. L'ensemble des pistes de descente enduro et de VTT, AE et e-bike sont ouvertes excepté sur le secteur de Bellevarde, la Bellevarde, Tabasco, Rock'n'Ride, qui ouvriront courant de semaine prochaine, et autour du village, les pistes Into the Wide, Petit Alaska et la nouvelle partie de la piste Lucky Lake sont également fermées. Pour rappel, le bike park cumule au total 135 km de parcours, dont 40 km de pistes de descente, 12 km d'enduro et 83 km de parcours e-bike. Il faut vous munir d'un forfait pour emprunter les remontées mécaniques à vélo. La journée est à 23 €, les 6 jours à 84 € et la saison estivale à 168 € pour les tarifs classiques. Pour les tarifs en e-sport, sous présentation de la carte mobilité et inclusion, sont de 11,50 € la journée, 42 € les 6 jours et de 84 € la saison. Les détenteurs de la carte Vivaldi pourront avoir une remise de moins de 50% sur leur forfait. Le lac de Louillette accueille aujourd'hui ses premiers amateurs et passionnés de pêche à la truite. Il est possible de venir pêcher à 2510 mètres d'altitude tous les jours de 6h30 à 18h. L'association du groupement sportif de pêche en montagne a dévoilé ses tarifs pour cette nouvelle saison. Une journée adulte pour 6 truites est à 22 € contre 14 € pour les enfants de moins de 12 ans. Le montant est de 18 € pour les pêcheurs à la mouche en eau kill. La carte de 7 jours nominative est à 140 € et la carte saison à 360 €. La location de canne et la vente d'appâts se font sur place. Le nouveau garde-pêche Frédéric Gauthier sera également présent pour tout renseignement. Une aire de jeu non surveillée est également mise à disposition, tout comme un terrain de pétanque. Pour rappel, la baignade est strictement interdite et les animaux doivent être tenus en laisse. À partir d'aujourd'hui jusqu'au 16 octobre, la Voie verte de Haute-Tarentaise accueille Reflets du vivant, une exposition photographique participative à ciel ouvert entre C et Villa-Roger. Après un appel à participation ouvert à tous, cette exposition réunit les regards de photographes amateurs et professionnels autour d'un même sujet, la richesse du vivant en Haute-Tarentaise. Faune, flore, paysages, activités humaines et patrimoine naturel se dévoilent à travers une sélection d'images installées directement dans l'espace naturel. Pensée comme une galerie à ciel ouvert accessible à tous, l'exposition invite promeneurs, cyclistes et habitants à porter un regard renouvelé sur leur environnement et à découvrir la montagne sous un angle artistique et sensible. Le vernissage a lieu ce matin à 11h30 à Sainte-Foy-Tarentaise en présence des photographes participants. Dans l'agenda du jour, la centrale de réservation est ouverte de 9h à midi, de 14h à 18h. L'office de tourisme est ouvert de 9h à midi 30 et de 14h à 19h. Le centre aquasportif est ouvert de 9h à 21h. L'agrobranche vous accueille de 10h à 19h. Et enfin, la pêche au lac de Louillette est ouverte de 6h30 à 18h. C'est la fin des infos Avaline. Retrouvez dans quelques instants Romuald. Je vous souhaite une bonne journée. Je vous dis à demain.

0: C'était Prince sur Radio Val d'Isère. Dans un instant, les prévisions météo. Pour l'heure, voici les infos avec Léo Ardorel. Bonjour Léo.
1: Bonjour, bonjour à tous. Le mercure va de nouveau flirter aujourd'hui avec les 40 degrés dans le sud-est. L'Hérault et les Pyrénées-Orientales sont placés en vigilance orange canicule à partir de midi. Les fortes chaleurs font leur retour ce week-end sur le sud de la France, même si la probabilité de connaître une canicule aussi forte que celle de fin juin est relativement faible, indique Météo France. Dans ce contexte, la carte de la météo des forêts reste rouge. 6 départements méditerranéens sont toujours en alerte maximale face au risque très élevé d'incendie, notamment l'Aude, où le feu qui s'est déclaré mercredi à la frontière avec l'Hérault est désormais fixé. Laurent Nunez s'est rendu sur place hier, le ministre de l'Intérieur qui se dit très inquiet par la précocité de la saison des feux qui démarre avec un mois d'avance. C'est la conséquence de l'évolution favorable après l'accord entre l'Iran et les États-Unis. Le Charles de Gaulle a quitté le Moyen-Orient. Le porte-avions français se trouve actuellement en mer Méditerranée, direction son port d'attache à Toulon, annonce Emmanuel Macron. Pendant ce temps, les funérailles XXL de l'ayatollah Khamenei se poursuivent. Des milliers de fidèles affluent à Téhéran pour rendre un dernier hommage au guide suprême iranien tué il y a 4 mois dans des frappes israélo-américaines. Plus de 15 millions de personnes sont attendues d'ici jeudi dans la capitale, selon les autorités iraniennes, pour ces funérailles nationales qui doivent durer pendant 6 jours. La famille de Louis prend la parole à Narbonne à la veille d'une marche blanche. Ils dénoncent un drame absolu qui était selon eux évitable, mais aussi une spirale infernale de harcèlement et de violence à l'encontre de l'adolescent de 17 ans battu à mort par un groupe de jeunes il y a une dizaine de jours. 5 suspects dont 3 mineurs ont été mis en examen pour tentative d'assassinat. Et puis, le 15 de France affronte la Nouvelle-Zélande ce matin en ouverture du championnat des nations, une toute nouvelle compétition qui réunit les 12 nations majeures du rugby mondial. Le coup d'envoi, c'est dans quelques minutes à 9h10. Voilà pour l'essentiel de l'info. Excellente matinée à notre écoute.
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0: Merci Léo, à tout à l'heure pour les prochaines infos. Le temps de ce samedi, samedi 4 juillet, ouverture de la saison ici à Val d'Isère. Un petit coucou d'ailleurs à ceux qui nous écoutent d'un petit peu plus loin. Hein. 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La météo de ce samedi, poursuite des conditions sèches et chaudes. Le mercure continue de monter avec 23 degrés attendus aujourd'hui vers 2000 mètres. L'isotherme 0 degré toujours à plus de 4200 mètres. Vent faible à basse altitude, sauf brise habituelle l'après-midi en vallée. À 3000 mètres, le vent de nord sera bien installé jusqu'en fin d'après-midi avec 20 à 30 km heure. Et puis pour la nuit prochaine, ciel clair, température minimale agréable avec 5 à 7 degrés ici pour l'altitude 2000. Et puis demain dimanche, soleil et chaleur avec températures maxi qui grimperont encore de 2 à 1 degré. Pour nous, on aura des températures ici à Val d'Isère de 21 à 22 degrés. Toujours hein, des températures sous-abri hein, que l'on vous donne. L'isotherme 0 degré évoluera vers 4100 mètres. Actuellement, nous avons dans le centre de Val d'Isère, ça grimpe, ça y est, à ce moment même, nous avons 15 degrés. Et sur Solèze, une température de 10 degrés.

Stevie Wonder sur Radio Val d'Isère, 9h11 à partir de lundi, hein, et ce sera comme ça toute la saison d'été, hein, du lundi au vendredi. On retrouvera Chloé de Val d'Isère Tourisme qui viendra nous présenter les animations gratuites quotidiennes sur Radio Val d'Isère, hein, aux alentours de 9h05, 9h10. Notez que les parcs des sports, hein, sont ouverts, hein, bien sûr, pour cette première journée. Tout n'est pas ouvert en ce samedi, mais vous pouvez bien sûr aller voir les hôtesses, hein. Vous avez bien sûr un chalet d'accueil au sein du parc des sports du centre, mais également du côté de la vallée du Mancher. Et puis des activités vous sont proposées, hein, déjà de ce samedi, hein, notamment celles qui sont en accès libre, mais pas que. Vous avez par exemple le padel, le gel blaster, les tennis, le skatepark, la pétanque, le mini-golf, le tir à l'arc est ouvert en ce samedi, hein. Ça sera d'ailleurs par un système de roulement ouvert tout l'été. Les terrains de foot, rugby et puis beach volley sont également accessibles et à votre disposition. Et puis vous avez du fitness. Alors aujourd'hui, pas dans la vallée du Mancher, mais du côté du centre aquasportif. Ce sera ce soir à 18h. Voilà pour ces petites infos du parc des sports de Val d'Isère Tourisme. Info donnée il y a quelques minutes par Cécile Ferrando, la directrice de communication de Val d'Isère.

0: Les Superman Lovers sur Radio Val d'Isère, 9h17.
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0: Les rendez-vous de ce samedi, centre aquasportif ouvert aujourd'hui, 10h-21h, avec ses deux bassins, l'espace cardio, la salle de musculation, les murs d'escalade et le wellness. Cinéma et médiathèque sont fermés en ce samedi, mais notez les nouveaux horaires de la médiathèque, hein, ouverte tous les jours sauf le samedi, ouverte de 14h à 18h tous les jours, et puis le mercredi, il y a le matin en plus, de 10h à midi. Cet été, la médiathèque proposera plusieurs activités, dont des tournois de jeux vidéo, des balades nature à livre ouvert, des ateliers cyanotypes, mais aussi deux nouveautés, dont la médiathèque Alouette et les après-midi fleuris. Les Via Ferrata, les deux Via Ferrata sont ouvertes, hein, celle du Roc de Tauvière et des Plates de la Daille. Partez équipés, hein, bien sûr, casque, longe, baudrier et gourde. Notre bike-park est ouvert, hein, accessible du débutant au pratiquant confirmé. Le bike-park est adapté à toutes les pratiques, descente, cross-country, enduro, VTT, VTTAE et même en fauteuil tout-terrain. On essaiera d'avoir tout à l'heure Maxime du bike-park de Val d'Isère, donc qui ouvre aujourd'hui avec bien sûr les remontées mécaniques. Hein, beaucoup de parcours de VTT étaient ouverts. Et bien là, on ouvre un petit peu plus, bien sûr, avec les remontées mécaniques qui ouvrent. Vous avez bien sûr des remontées accessibles aux piétons et aux VTTistes sur Bellevarde, le téléphérique olympique de 9h45 à 16h40, le télésiège de Borsa de 10h15 à 12h30 et de 13h à 16h25, qui permet l'accès d'ailleurs à la partie tignarde de ce bike-park. Et puis uniquement aux piétons, vous avez bien sûr la télécabine de Solès de 9h45 à 16h45. Voilà pour ces petites infos de ce samedi, bien sûr, qu'on vous souhaite excellent ici à Val d'Isère.

0: 9h26 sur Radio Val d'Isère. Allez, je vous emmène du côté de Tignes, comme l'hiver et puis comme l'été. Et puis depuis plusieurs saisons, que ce soit été ou hiver, on retrouve Morgane qui est avec nous en direct de Tignes. Parce que l'hiver, on a évidemment le ski avec notre domaine relié. Mais là, nous avons aussi notre domaine relié avec le bike-park. Comment vas-tu, Morgane ?
1: Eh bien écoute, tout va bien, ravi de te retrouver Romu sur Radio Val d'Isère et puis de retrouver évidemment tous nos amis avalins et puis les saisonniers et puis les vacanciers, hein, ça y est qui commencent à arriver, vacances scolaires obligent, et ben on va commencer ces vacances sur les chapeaux de roue puisqu'on va partir sur le domaine, le bike park, comme tu disais, hein, ça relie évidemment nos deux domaines. On a troqué les skis contre le VTT aujourd'hui. Alors, encore quelques minutes de passion, mais ça va ouvrir pour les différentes remontées mécaniques. De toute façon, vous allez pouvoir venir avec Borsa, vous allez pouvoir atterrir du côté du Val-Claret. Vous pourrez emprunter, eh bien, par exemple, ce sera pour bien débuter. Alors, vous arriverez au Val-Claret avec Tarentaise Airline. Elle est très, très bien, cette piste. Alors, c'est une piste bleue pour les initiés. Mais en fait, ce qui est pas mal, c'est que c'est une piste un petit peu aérienne. Donc, vous allez pouvoir tranquillement faire un peu de flow. Vous allez faire des petits sauts comme ça, vous inquiétez pas, ça reste léger, hein, c'est une bleue. Donc voilà, comme ça, vous allez pouvoir tranquillement débarquer sur le domaine de Tignes. Et puis là, après, vous avez le choix avec les différentes remontées, hein, vous avez pas la four. Alors cette année, on n'a pas Tauvière. Voilà, on n'a pas Tauvière.
0: Oui, il y a des travaux, c'est
1: vous
0: ça.
1: Vous avez le télésiège, voilà, Paquis. Mais alors, le télésiège Paquis, ça, c'est vraiment pour les experts. Alors, vous avez quand même une bleue, un gunpowder. Mais si vous voulez redescendre du côté de Tignes-le-Lac, alors, pour les experts, il y en a évidemment du côté avalin qui vont venir affronter nos pistes. Eh bien, ce sera Moustache et Black Metal. Vous respectez évidemment votre niveau parce que ça, c'est important. C'est comme l'hiver, de toute façon. Si vous n'avez jamais fait de vélo, si vous avez envie de débuter en toute sécurité, il y a du vert, du bleu, du rouge et du noir. Je vous rappelle évidemment que le casque est obligatoire, les protections, elles sont fortement recommandées et vous n'êtes pas tout seul. Ah bah non, on n'est pas tout seul parce que tout le monde ne fait pas de vélo. Vous allez sûrement croiser quelques piétons sur des sentiers partagés. Je vous rappelle qu'il faut vous arrêter parce qu'ils ont la priorité. Et puis il y a évidemment l'appareil, hein, des animaux. Alors oui, bah il y a des meumeux, il y a des petites marguerites comme ça qui sont en train de brouter. Donc n'hésitez pas, là c'est pareil, à ralentir et puis tout devrait bien se passer de toute façon si vous respectez la signalétique. Et puis pour rentrer, vous le savez, ce sera Tuf et Fraisse. Et puis vous pourrez redescendre vous par votre piste verte préférée qui s'appelle Popeye, qui fait 15 km. Mais là c'est pour finir en douceur, pour rentrer à la maison.
0: Absolument, merci beaucoup et on se retrouve demain matin. Alors ça sera Olivier,
1: hein. Olivier, toi exactement. Tu seras là. Nous on se retrouve lundi. Moi ouais, je suis en congé déjà demain.
0: Attends. Tu commences par une journée de congé. Ok, mais non, mais tout cela se prépare bien sûr en amont, évidemment, Morgane. Bon, à lundi demain, Olivier, le plus avalin des Tignards. Salut.

0: Shape of the Woman sur Radio Val d'Isère, le nouveau titre de Lady Gaga. Radio Val d'Isère. 9h30 passé, voici les infos sports avec Arthur Rib et juste après bien sûr la météo. Bonjour Arthur.
1: Bonjour à tous, on connaît tous les qualifiés pour les huitièmes de finale de la Coupe du Monde de football. Premier match de championnat des nations pour le 15 de France et puis le début du Tour de France ce soir. Grand départ donné à Barcelone. On démarre avec le foot, la Coupe du Monde. Le plateau des huitièmes de finale est complet. Cette nuit l'Égypte est venue à bout de l'Australie au tir au but. L'Argentine s'est imposée non sans mal après prolongation face au Cap Vert 3-2. Et puis la Colombie a battu le Ghana 1-0. Les huitièmes de finale débutent dès ce soir et c'est le jour J pour les Bleus. L'équipe de France affronte le Paraguay à Philadelphie, coup d'envoi à 23h. À suivre avant ça, Canada-Maroc à 19h. Les vainqueurs de ces deux matchs se retrouveront en quart de finale. Autre équipe de France au menu, celle de rugby. Le 15 de France affronte la Nouvelle-Zélande ce matin. Match d'ouverture du tout nouveau championnat des nations qui oppose les nations des hémisphères nord et sud. Les Bleus espèrent faire l'exploit face au vice-champion du monde, coup d'envoi à 9h10. Le Tour de France, c'est parti pour la 113e édition. 23 formations et 183 coureurs s'élancent de Barcelone. Le Slovène Tadej Pogacar est ultra favori pour remporter un 5e maillot jaune. Mais l'autre star cette année, c'est un Français. L'espoir Paul Sexas, très attendu pour sa première participation, mais lui veut rester détendu avant le grand départ.
2: La priorité reste la manière de jouer le classement général, de pouvoir faire cette expérience, voir comment ça se passe. Après, quelle position, je ne sais pas encore, je ne peux pas vous le dire. Mais je ne prendrai pas de risque pour autre chose que le classement général, je pense.
1: Premier rendez-vous du Tour ce soir à Barcelone, un contre-la-montre par équipe de 19 km. Premier départ à 17h05. En tennis, il n'y a plus de Français à Wimbledon. Le dernier encore en lice, Arthur Rinderknecht, a été éliminé hier au troisième tour par Novak Djokovic. Et puis en basket, l'équipe de France a battu la Belgique 80-72 dans le cadre des éliminatoires au Mondial 2027. Les Bleus rejoueront lundi soir face à la Finlande. Excellente journée à vous.

notamment du côté du parc de la Vanoise, avec bien ces 3000 hein, qui sont finalement très proches de nous. Et puis pour la nuit prochaine, ciel clair, température minimale avec 5 à 7 degrés vers 2000 mètres. Actuellement, nous avons dans le centre du village une température de 15 degrés et en altitude, il fait 10 degrés du côté de Solèze.

0: Jean-Louis Aubert sur Radio Val d'Isère, la chanson qui guérit.
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0: 9h42 et on en parlait tout à l'heure du Bike Park qui ouvre aujourd'hui. Avec la remontée mécanique, hein, beaucoup de parcours sont ouverts, notamment les e-bikes depuis quelques jours. On va retrouver justement le chef de tout ça, Maxime Higel. Maxime qui est avec nous en direct pour cette ouverture. Comment ça va Max ce matin?
2: Écoute, comme un jour de fête,
0: oui,
2: ça va très très bien. On a travaillé d'arrache-pied là pour vous préparer ce Bike Park. Il est enfin ouvert. On est super content. Je parle au nom de toute l'équipe.
0: Ouais, vous êtes combien
2: avec moi,
0: hein. Ouais.
2: Alors, on est 6 sur le terrain, plus 2 opérateurs à l'appel mécanique, plus les différents services de la station qui ont mis du cœur à l'ouvrage également, que ce soit Val d'Isère Téléphérique, Val d'Isère Tourisme, les services techniques de la mairie. Tout le monde y a mis du cœur pour nous aider, pour de trouver des solutions suite à l'hiver.
0: Et oui.
2: Et aujourd'hui, on est super content de pouvoir ouvrir.
0: Alors, tout n'est pas ouvert, hein, c'est ce que j'indiquais tout à l'heure, parce qu'évidemment, on y va progressivement. Et puis, y a des contraintes, hein, notamment aussi des travaux ou des choses qui ne sont pas possibles à réaliser. On va faire le point, justement, Max, sur ce qui est réellement et concrètement ouvert en ce samedi. Et puis, les choses qui vont ouvrir au cours de la semaine prochaine, hein, puisque je crois que c'est le cas. Hein.
2: Oui, c'est ça. Alors, globalement, on est très, très bien sur les ouvertures, dans le sens où on ouvre déjà, dès aujourd'hui, la liaison avec Tignes,
0: ouais,
2: avec le télésiège de Borsas, qui d'habitude est plutôt décalé à mi-juillet. Hein, c'est toujours autour du 10-15 juillet qu'on arrive à ouvrir cette liaison. Et là, malgré l'enneigement important de cet hiver à Val d'Isère, on a pu, grâce aux températures caniculaire aussi chez nous ce printemps, ce mois de juin, hein, il a fait très très chaud et la neige fondait vraiment, j'allais dire comme neige au soleil, c'est trivial, mais
0: oui, à vue d'œil.
2: Mais en tout cas, à vue d'œil, oui, ça c'est sûr.
0: Et puis bien sûr, la liaison se fait dans l'autre sens, hein, le retour. Alors petite particularité, hein, Tauvière n'est pas ouvert, hein, la télécabine n'est pas ouverte, hein, au cours de cet été. Hein, tu nous confirmes, il faut prendre Fraisse et puis Tuf, hein, c'est ça, pour rentrer à la maison?
2: Alors, soit Fraisse, soit Tuf. Télésiège de Fraisse au Val-Claret, télésiège de Tuf au Val-Claret aussi. Et si on est
0: au lac,
2: le lac, on peut prendre le télésiège de Paquis, descendre au Val-Claret pour prendre les deux remontées dont on vient de parler.
0: Ouais, c'est ça. Ça peut fonctionner avec Paquis, hein, qui porte les vélos évidemment, mais ça ne va pas jusqu'en haut. Si vous êtes skieur l'hiver, vous savez très bien que le télésiège de Paquis ne va pas jusqu'en haut. Et donc, ouais, tu dis, il y a une petite descente praticable, bien sûr, et on rejoint le Val-Claret.
2: Oui, c'est ça.
0: Bon, très bien.
2: Mais pour répondre à ta question, il faut qu'on parle de Val d'Isère.
0: Oui, bien sûr. Mais voilà, je faisais un aparté.
2: Voilà, non, mais c'est très bien.
0: Ouais, sur cette liaison. On a des parcours e-bike. On va commencer par l'e-bike, hein, qui sont ouverts. Tu vas nous donner celles qui sont ouvertes.
2: Oui, alors ce qui est ouvert dans la station, c'est tout sauf Petit Alaska. Donc voilà, il faut se faire
0: au-dessus de la route de la balle,
2: ouais, la signalétique. Mmh. Voilà, exactement. Tout le reste est ouvert. Et en altitude, on a la plupart de nos pistes de descente, c'est-à-dire la Verte Popeye, les deux bleus Flowy Jumper et Blue Lagoon du sommet de Borsa, la rouge Fastwood également, qui sont ouvertes. La seule piste de descente fermée, c'est la Belvard de la Noire.
0: Ouais.
2: On a encore des travaux à terminer dessus. Et nos parcours enduro sont encore fermés, sauf le début de Very Bike Trip qui a été copieusement modifié ce printemps. On a fait également beaucoup de travaux sur la Popeye dont je parlais, et puis il y a encore des travaux en cours en ce moment.
0: La Popeye qui est importante pour,
2: oui,
0: tout le monde, hein, parce qu'elle permet le retour sur le bas, hein, de la station. Hein.
2: Ouais, c'est ça, c'est notre piste débutante qui est longue, hein, puisqu'on,
0: oui,
2: a voulu coucher la pente et donc.
0: C'est un long voyage, ouais.
2: C'est un long voyage, exactement.
0: Donnez pas rendez-vous aux gens en bas, il faut du temps pour la descendre, effectivement.
2: Voilà, c'est ça, on a 900 mètres de dénivelé quasiment depuis le sommet de Belvard, donc évidemment, ça prend du temps de descendre nos pistes.
0: Mais c'est pas plus mal parce que c'est accessible, pour le coup.
2: Oui, c'est ça. Pente douce égale trajet long, mais ça dure longtemps et parfois c'est très bien.
0: Oui, c'est ça, des beaux paysages et vous avez une belle vue sur nos villages et nos hameaux de Val d'Isère.
2: Voilà, et puis la plupart de nos parcours e-bike aussi d'altitude sont ouverts, notamment la Fée Magique qui permet de partir de la Daille et d'arriver jusqu'au sommet de Belvarde. Cette piste est nouvellement labellisée par Bosch en label Uphill Flow Trail. Bosch, c'est l'un des plus gros fabricants de moteurs pour VTT assistance électrique et qui a décidé de s'associer à Val d'Isère.
0: Très bien, il y aura un événement d'ailleurs en fin de saison par là.
2: Exactement, le match de foot.
0: Ouais,
2: on aura le temps d'en reparler, ça.
0: Bien sûr. Ouais. Et bah, très bien, merci beaucoup. Bah, ça laisse bien sûr une belle mise en bouche, cette histoire. Et puis on te retrouve demain matin dans la matinale, chaque jour, du dimanche au vendredi. Merci beaucoup, Maxime. À demain.
2: Avec plaisir.
0: Ciao.
2: À demain, roulez bien.

0: Tom Petty sur Radio Val d'Isère et dans quelques secondes, les infos à Valine.
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0: Les infos à Valine présentées par Agathe Re. Bonjour Agathe.
6: Rebonjour Romuald, voici les infos à Valine de ce samedi 4 juillet. Mais avant, voici la météo observée. À 7h, le ciel était bleu accompagné de quelques nuages. Côté température, il faisait 10 degrés dans le village, 8 degrés à Solez et 5 degrés au Pissaya. Pour les routes, des travaux de stabilisation de la RN90 à la Plagne Tarentaise ont lieu jusqu'au 10 juillet inclus. Il s'agit de travaux de réparation de l'affaissement de la chaussée de la RN90 sur la commune de la Plagne Tarentaise, à proximité de la déchetterie du Pravalezan. De manière ponctuelle, la circulation pourra être interrompue pour une durée maximale de 10 minutes entre 9h et 11h30, puis entre 14h et 16h, afin de permettre aux engins et véhicules de chantier d'entrer et de sortir de la zone. Des travaux sont toujours en cours sur le mur du Jora, l'épingle dessus de Sainte-Foy-Tarentaise et le lieu-dit le Racel. Un alternat de 600 mètres de long et de 4 minutes d'attente est mis en place. Ce samedi est marqué par l'ouverture de la saison estivale. Les navettes sont de retour aujourd'hui sur l'ensemble du village. Le train rouge circulera de la Daille au pont Saint-Charles de 8h à 19h50. Le train jaune vous emmènera dans la vallée du Manchet depuis le coin de 8h15 à 18h45. Le train bleu qui desservira entre la Légéta et le rond-point des pistes circulera de 8h15 à 19h21 et la navette Tignes-Val d'Isère de 8h à 19h45. Pour rappel, le stationnement sur les arrêts de bus n'est plus toléré à compter de ce jour. Cette interdiction s'applique également au rond-point des pistes, puisque le train rouge fera le même circuit que l'hiver. Après une petite pause bien méritée durant l'intersaison, certaines remontées mécaniques pourront accueillir de nouveau les randonneurs et les vététistes. Le téléphérique de l'Olympique sera ouvert de 9h45 à 16h45. La télécabine de Solez est gratuite et réservée aux piétons. Elle ouvrira de 9h45 à 16h45. Et enfin, le télésiège de Borsa, qui permet la liaison avec Tignes, fonctionnera de 10h15 à 12h30 et de 13h à 16h25. La saison estivale est également lancée avec l'ouverture du Bike Park. Au total, 16 parcours seront ouverts sur les 21 du Bike Park. 5 parcours sont toujours fermés car ils nécessitent une préparation et une sécurisation avant l'ouverture définitive, courant de semaine prochaine. La liaison avec Tignes sera bien ouverte. L'ensemble des pistes de descente enduro et de VTT, AE et e-bac sont ouvertes excepté sur le secteur de Bellevarde, la Bellevarde, Tabasco, Rock'n'Ride, qui ouvriront courant de semaine prochaine, et autour du village, les pistes Into the Wide, Petit Alaska et la nouvelle partie de la piste Lucky Lac sont également fermées. Pour rappel, le Bike Park cumule au total 135 km de parcours, dont 40 km de pistes de descente, 12 km d'enduro et 83 km de parcours e-bike. Il faut vous munir d'un forfait pour emprunter les remontées mécaniques à vélo. La journée est à 23 €, les séjours à 84 € et la saison estivale à 168 € pour les tarifs classiques. Pour les tarifs handisport, sous présentation de la carte mobilité et inclusion, sont de 11,50 € la journée, 42 € les 6 jours et de 84 € la saison. Les détenteurs de la carte

groupement sportif de pêche en montagne a dévoilé ses tarifs pour cette nouvelle saison. Une journée adulte pour 6 truites est à 22 € contre 14 € pour les enfants de moins de 12 ans. Le montant est de 18 € pour les pêcheurs à la mouche en eau kill. La carte de 7 jours nominative est à 140 € et la carte saison à 360 €. La location de canne et la vente d'appâts se font sur place. Le nouveau garde-pêche Frédéric Gauthier sera également présent pour tout renseignement. Une aire de jeu non surveillée est également mise à disposition, tout comme un terrain de pétanque. Pour rappel, la baignade est strictement interdite et les animaux doivent être tenus en laisse. À partir d'aujourd'hui jusqu'au 16 octobre, la Voie verte de Haute-Tarentaise accueille Reflets du vivant, une exposition photographique participative à ciel ouvert entre Cé et Villa-Roger. Après un appel à participation ouvert à tous, cette exposition réunit les regards de photographes amateurs et professionnels autour d'un même sujet, la richesse du vivant en Haute-Tarentaise. Faune, flore, paysages, activités humaines et patrimoine naturel se dévoilent à travers une sélection d'images installées directement dans l'espace naturel. Pensée comme une galerie à ciel ouvert accessible à tous, l'exposition invite promeneurs, cyclistes et habitants à porter un regard renouvelé sur leur environnement et à découvrir la montagne sous un angle artistique et sensible. Le vernissage a lieu ce matin à 11h30 à Sainte-Foy-Tarentaise en présence des photographes participants. Dans l'agenda du jour, la centrale de réservation est ouverte de 9h à midi, de 14h à 18h. L'office de tourisme est ouvert de 9h à midi 30 et de 14h à 19h. Le centre aquasportif est ouvert de 9h à 21h. L'agrobranche vous accueille de 10h à 19h. Et enfin, la pêche au lac de Louillette est ouverte de 6h30 à 18h. C'est la fin des infos Avaline. Retrouvez dans quelques instants Romuald. Je vous souhaite une bonne journée. Je vous dis à demain.

0: Merci d'être là, c'est Radio Val d'Isère. Bonne matinée, 10h, voici les infos avec Léo Ardorel. Bonjour Léo.
1: Bonjour à tous, une nouvelle journée à haut risque sur le front des

0: 116 départements du pourtour méditerranéen restent placés en vigilance rouge feu de forêt. 150 pompiers continuent de lutter ce matin contre celui de Pouzol-Minervois fixé depuis hier, mais toujours pas éteint. Et les fortes chaleurs annoncées ne vont pas arranger la situation. L'Hérault et les Pyrénées-Orientales basculeront dès midi en alerte orange canicule. Des incendies qui font rage aussi au Portugal et en Espagne. Plus de 2300 hectares de forêt et de pinèdes ont été détruits sur la Costa Brava. Des flammes incontrôlables attisées par des vents violents et qui ont entraîné le confinement d'une dizaine de communes de cette zone très touristique du littoral catalan. Des touristes nombreux sur les routes aussi ce matin en France. Bison Futé prévoit une circulation très compliquée ce samedi, premier week-end de grand départ en vacances. Drapeau rouge sur le quart nord-ouest, orange partout ailleurs. Les axes qui bordent la côte atlantique, l'arc méditerranéen et ceux desservant l'Auvergne-Rhône-Alpes resteront les plus chargés jusqu'en fin d'après-midi. En région parisienne, les principales difficultés sont attendues sur les autoroutes A10, A13 et A6. Des marches contre les violences sexistes et sexuelles organisées partout en France. Aujourd'hui, des rassemblements un mois jour pour jour après la découverte du corps de la petite Liana dans le Gers. Les associations réclament une loi intégrale pour mieux protéger les femmes et les enfants. Jour de fête nationale aux États-Unis, les Américains célèbrent le 250e anniversaire de l'indépendance. Le pape Léon XIV, lui-même américain, en a profité pour adresser un message. Il appelle les États-Unis à la modération dans le débat public et au respect des opinions d'autrui. Et puis du foot, ce soir, la France affronte le Paraguay en 8e de finale de la Coupe du Monde. Toutes les affiches de ces 8e de finale sont désormais connues. L'Égypte est qualifiée après sa victoire au tir au but face à l'Australie. L'Argentine a eu très chaud mais arrache finalement la victoire 3-2 aux prolongations face au Cap-Vert. Et puis la Colombie a battu le Ghana 1-0. Très bonne fin de matinée à tous.
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3: Un dernier point sur la météo avant de se quitter pour clore cette matinale. Le temps pour aujourd'hui est très simple. Poursuite des conditions sèches et chaudes. Le mercure continue de monter avec 23 degrés attendus ici à 2000 mètres d'altitude. Une isotherme 0 degré toujours à plus de 4200 mètres. Vent faible à basse altitude sauf brise habituelle l'après-midi en vallée. À 3000 mètres, si vous randonnez, notez que le vent de nord sera bien installé jusqu'en fin d'après-midi avec 20 à 30 km/h. Et puis pour la nuit prochaine, ciel clair, température minimale, agréable avec 5 à 7 degrés pour la nuit prochaine à l'altitude 2000. Et puis demain dimanche, toujours soleil et chaleur avec des températures qui vont gagner encore 1 ou 2 degrés supplémentaires. Actuellement, nous avons dans le centre de Val d'Isère une température de 15,5 et en altitude du côté de Solez une température de 11 degrés. J'étais ravi de passer cette première matinale avec vous. Je vous retrouve demain matin, bien sûr, dès 10h05, chaque jour. Et puis ce soir, je vous retrouve pour un petit point météo. On retrouvera également les rubriques de la médiathèque et puis les rubriques nature de l'excellent Steve. Belle journée sur le 96.1 en FM et puis bien sûr partout dans le monde sur internet radiovaldisère.com.

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1: Bonjour à tous. Les Pyrénées-Orientales et l'Hérault placés en vigilance orange canicule à partir de midi. Le sud de la France s'apprête à traverser un nouvel épisode de forte chaleur alors que 6 départements méditerranéens sont toujours en alerte maximale face au risque d'incendie. En ce premier week-end de grand départ en vacances, Laurent Nunez appelle les habitants mais aussi les touristes à la prudence en rappelant que 9 départs de feu sur 10 sont d'origine humaine. Le ministre de l'Intérieur qui se dit très inquiet de voir la saison des incendies démarrer de façon si précoce avec un mois d'avance. C'est la conséquence de l'évolution favorable après l'accord entre l'Iran et les États-Unis. Le Charles de Gaulle a quitté le Moyen-Orient. Le porte-avions français se trouve actuellement en mer Méditerranée direction son port d'attache à Toulon, annonce Emmanuel Macron. La France maintient toutefois des moyens dans la région, notamment 2 chasseurs de mines qui pourraient être mobilisés dans le cadre d'une action internationale de sécurisation du détroit d'Ormuz. Le bilan ne cesse de s'alourdir. 10 jours après le double séisme au Venezuela, 2645 morts et plus de 12600 blessés. Les Nations Unies estiment à 50 000 le nombre de personnes portées disparues. Jordan Bardella et Marine Le Pen veulent afficher leur unité. À quelques jours du jugement décisif de la Cour d'appel de Paris, ils se rendent à Liévin, près de Lens, alors que l'on saura mardi si la chef de file des députés RN peut se présenter à la présidentielle. 4 ans de prison et 5 ans d'inéligibilité avec exécution provisoire ont été requis à son encontre dans l'affaire des assistants parlementaires européens. On passe au sport. Aurélien Tchouaméni forfait pour le 8e de finale de Coupe du Monde ce soir face au Paraguay. Le milieu de terrain a été touché à la cuisse à l'entraînement et sera remplacé dans l'entrejeu par Manu Koné. La rencontre débute à 23h. Et puis un contre-la-montre par équipe dans les rues de Barcelone pour lancer cette 113e édition. Le Tour de France débute en fin d'après-midi. 184 coureurs sur la ligne de départ et notamment un certain Paul Sexas. À 19 ans, le prodige français va devenir le plus jeune participant à s'élancer sur la grande boucle. Excellente fin de matinée à tous.

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1: Bonjour à tous, ils sont encore 150 pompiers mobilisés dans l'Aude avec l'objectif d'éteindre entièrement les flammes qui se sont déclarées jeudi. Le feu est fixé et a déjà détruit 900 hectares. 6 départements sont en vigilance rouge pour risque très élevé de feux de forêt. Tous sont situés sur le littoral méditerranéen. Dans les Bouches-du-Rhône, la préfecture a interdit l'accès à 11 massifs forestiers. Hier, Laurent Nunez se disait très inquiet de la précocité de la saison des feux qui a démarré avec un mois d'avance, selon le ministre de l'Intérieur. Et ces violents incendies ne touchent pas que la France. 2300 hectares de forêt sur la Costa Brava en Espagne sont partis en fumée hier. Une dizaine de communes du littoral catalan ont été confinées. La famille de Louis prend la parole à Narbonne. À la veille d'une marche blanche, ils dénoncent un drame absolu qui était selon eux évitable, mais aussi une spirale infernale de harcèlement et de violence à l'encontre de l'ado de 17 ans, battu à mort par un groupe de jeunes il y a une dizaine de jours. 5 suspects ont été mis en examen pour tentative d'assassinat. Dans le reste de l'actualité, un port pétrolier de la région de Saint-Pétersbourg ciblé par une attaque de drones, selon la Russie. Des frappes revendiquées par le président ukrainien Volodymyr Zelensky. Cette nuit, c'est Moscou qui a lancé missiles et drones en direction de l'Ukraine. Le pape Léon XIV en visite à Lampedusa, cette petite île italienne devenue le symbole d'une traversée mortelle de la Méditerranée pour les migrants. Le souverain pontife a demandé à l'Europe de répondre à l'appel historique de la crise migratoire alors que l'Union européenne ne cesse de durcir les mesures d'accueil. Et puis on termine avec le 15 de France qui perd de justesse son premier match du championnat des nations, 34-32 face aux All Blacks de Nouvelle-Zélande. Un match qui s'est joué sans la présence des Toulousains et des Montpelliérains. Laissés au repos après la finale de Top 14, ils seront de retour auprès des Bleus pour le prochain match contre l'Australie. Voilà pour l'info, bonne journée à tous.

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1: Bonjour à tous, les Pyrénées-Orientales et l'Hérault placés en vigilance orange canicule depuis midi. Le sud de la France s'apprête à traverser un nouvel épisode de forte chaleur alors que 6 départements méditerranéens sont toujours en alerte maximale face au risque d'incendie. Et Laurent Nunez qui appelle les habitants mais aussi les touristes à la prudence en rappelant que 9 départs de feu sur 10 sont d'origine humaine. Grande marche citoyenne ce samedi en hommage à Liana et à toutes les victimes de violences sexuelles. Associations et syndicats réclament l'instauration d'une loi cadre intégrale pour mieux protéger les femmes et les enfants de ce type de violence. Des manifestations ont lieu dans des dizaines de villes en France. À Paris, le rendez-vous est donné à 15h, place de la Bastille. Jordan Bardella et Marine Le Pen veulent afficher leur unité à quelques jours du jugement décisif de la Cour d'appel de Paris. Ils sont côte à côte à Liévin, près de Lens, pour une fête champêtre, alors que l'on saura mardi si la chef de file des députés RN peut se présenter à la présidentielle. 4 ans de prison et 5 ans d'inéligibilité avec exécution provisoire ont été requis à son encontre dans l'affaire des assistants parlementaires européens. Dans l'actualité également, le Mali, touché par des attaques djihadistes, des villes du nord et du centre du pays, ainsi que la prison de Kenyiroba, ont été touchés par les djihadistes et leurs alliés indépendantistes Touareg. Ces combats surviennent plus de 2 mois après des attaques d'ampleur qui avaient coûté la vie au ministre de la Défense. Jour de fête nationale aux États-Unis, les Américains célèbrent le 250e anniversaire de l'indépendance. Le pape Léon XIV, lui-même américain, en a profité pour appeler son pays à la modération dans le débat public et au respect des opinions d'autrui. Et puis du foot, ce soir, la France affronte le Paraguay en 8e de finale de la Coupe du Monde et Aurélien Tchouaimani serait forfait dans cette rencontre. Le milieu de terrain tricolore a été touché à la cuisse à l'entraînement. Il sera remplacé dans l'entrejeu par Manu Koné. Coup d'envoi à 23h. Bonne journée à tous.

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1: Bonjour à tous, place au 8e de finale de la Coupe du Monde. Ce soir, l'équipe de France se prépare à affronter le Paraguay. Un match que beaucoup de supporters abordent sereinement face à un adversaire plus faible sur le papier. Mais attention à ne pas les sous-estimer, c'est en tout cas l'état d'esprit de Désiré Doué.
2: C'est une très bonne équipe. On les a vus jouer contre l'Allemagne. On a vu aussi des résumés de leur match. C'est une équipe qui met beaucoup d'intensité, qui ont des joueurs de qualité et qui va être très dur à battre aussi offensivement, parce que voilà, défensivement ils sont très rugueux. On sait qu'ils ont pris beaucoup de cartons jaunes, mais ça montre qu'ils mettent beaucoup d'intensité sur chaque duel. La patience peut-être, mais voilà, faudra jouer comme on sait le faire, jouer comme d'habitude avec beaucoup d'intensité, essayer de se créer le plus d'occasions possible aussi, et forcément être très très efficace, parce que dans ces matchs-là c'est important de marquer le plus rapidement possible et le plus de buts possible, parce que tout peut se passer.
1: Autre donnée à prendre en compte, il va faire très chaud à Philadelphie pour ce match. Le thermomètre dépassera les 35 degrés pendant la rencontre. Coup d'envoi à 23h. Et des fortes chaleurs, on en a aussi en France ce samedi, surtout dans les Pyrénées-Orientales et dans l'Hérault, les deux seuls départements placés en vigilance orange pour canicule depuis midi. Météo France rassure, les températures devraient rester moins importantes que celles mesurées en juin. L'actualité, c'est aussi l'hommage à Ali Khamenei en Iran, 4 mois après la mort du guide suprême dans une frappe américaine. L'heure est aux funérailles nationales ce samedi. Une cérémonie qui va durer 6 jours. Entre 15 et 20 millions de personnes seraient déjà réunies à Téhéran, selon les autorités iraniennes. Et puis prudence sur les routes en cette première journée de grandes vacances scolaires, notamment dans l'ouest du pays. Bison futé, voie rouge en Ile-de-France, en Normandie et en Bretagne, dans le sens des départs. Le reste du territoire est en alerte orange. À midi, un pic de 663 km de bouchons a été enregistré. Voilà pour l'essentiel de l'actualité. Bon après-midi à tous.

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1: Bonjour à tous, les pompiers sur le qui-vive. Dans le Gard, deux incendies sont en cours, dont un en bordure de l'autoroute A9. Dans la Drôme, les flammes ont ravagé 150 hectares de forêt en deux jours et selon la préfecture, il faudra encore plusieurs jours pour en venir à bout. Dans l'Aude, 150 pompiers sont toujours mobilisés sur place pour éteindre définitivement le feu. Météo France a placé 6 départements en vigilance rouge pour risque très élevé de feux de forêt. C'est la conséquence de l'évolution favorable après l'accord entre l'Iran et les États-Unis. Le Charles de Gaulle a quitté le Moyen-Orient. Le porte-avions français se trouve actuellement en mer Méditerranée, direction son port d'attache à Toulon, annonce Emmanuel Macron. La France maintient toutefois des moyens dans la région, notamment deux chasseurs de mines qui pourraient être mobilisés dans le cadre d'une action internationale de sécurisation du détroit d'Ormuz. 140 000 signatures réunies pour cette pétition. Elle a été lancée hier pour appeler les députés à rejeter la proposition de loi des Républicains. Un texte qui considère légitime et légal tout usage des armes à feu par les forces de l'ordre. La proposition de loi sera de retour à l'Assemblée nationale mardi. L'actualité, c'est aussi des militants antifascistes largement mobilisés en Allemagne ce samedi. Près de 20 000 personnes réunies à Erfurt, au centre du pays, pour s'opposer à la tenue du congrès de l'AfD, le parti d'extrême droite. Depuis plus de 3 mois, les militants font du porte-à-porte dans les rues de cette ville pour mettre en garde contre la progression de ce parti qui est devenu la première force d'opposition du pays. Le pape Léon XIV en visite à Lampedusa. Le souverain pontife a demandé à l'Europe de répondre à l'appel historique de la crise migratoire, alors que l'Union européenne ne cesse de durcir les mesures d'accueil. Et puis c'est le jour J pour le Tour de France. La grande boucle démarre en fin d'après-midi dans les rues de Barcelone, avec une course contre la montre par équipe. 184 coureurs sur la ligne de départ, dont Paul Seixas, jeune prodige français de 19 ans. Il va devenir le plus jeune participant à s'élancer sur le Tour de France. Bonne journée à tous.

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1: Bonjour à tous, Canet-en-Roussillon, cette commune touchée par de violents incendies qui ont ravagé 3 campings. Tous les vacanciers avaient été évacués, mais au total 281 bungalows ont été entièrement détruits. Ce matin, le préfet des Pyrénées-Orientales s'est entretenu avec les entreprises affectées. Dans un communiqué, la préfecture assure que les compagnies d'assurance sont pleinement mobilisées et que le dispositif d'activité partielle a été déployé. L'État prend donc en charge 80% du coût de la rémunération des salariés pour une durée limitée. En Gironde, des centaines de personnes ont formé une chaîne humaine dans la commune de Bernos-Beaulac pour protester contre le projet de LGV. La ligne à grande vitesse entre Bordeaux, Toulouse et Dax a été validée. Sébastien Lecornu avait signé un protocole d'accord le 7 mai dernier, engageant un budget initial de 14 milliards d'euros. Les travaux de défrichement démarrent en octobre. Autre mobilisation en cours à Paris, mais aussi dans près de 80 autres villes en France. La grande marche citoyenne en hommage à Liana et à toutes les autres victimes de violences sexuelles. Associations et syndicats demandent l'instauration d'une loi cadre intégrale pour mieux protéger les femmes et les enfants de ces violences. Jour de fête nationale aux États-Unis, les Américains célèbrent le 250e anniversaire de l'indépendance. La patrouille de France va survoler la skyline de New York. Les insultes racistes s'invitent à la Coupe du Monde. La fédération néerlandaise porte plainte après l'élimination de son équipe face au Maroc en 16e de finale. Des messages racistes auraient été publiés sur les réseaux sociaux. Les trois joueurs néerlandais qui ont raté leur pénalty lors de la séance de tir au but en ont été particulièrement victimes. La France, elle, joue ce soir ses 8e de finale contre le Paraguay. La préfecture de police de Paris décide de fermer plusieurs stations de métro. Les stations Concorde, Argentine, Charles de Gaulle, Étoile et Tuileries sont concernées. Une mesure de sécurité avant les matchs Canada-Maroc et France-Paraguay, respectivement prévus à 19 et 23 heures. Bon après-midi à tous.

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1: Bonsoir à tous. Top départ pour le 113e Tour de France. Les 184 coureurs débutent cette grande boucle dans les rues de Barcelone par un contre-la-montre par équipe. Cette année encore, un grand favori est le tenant du titre, le Slovène Tadej Pogacar. Il arrive en forme avec un excellent début de saison, 13 victoires en 16 jours de course. Et le mieux armé pour faire vaciller le champion du monde, c'est le Danois Jonas Vingegaard. Sans oublier le prodige français de 19 ans, Paul Sexas, qui va découvrir le Tour pour la première fois. La vigilance canicule évolue demain. 5 départements rejoignent les Pyrénées-Orientales et l'Hérault en vigilance orange, selon les prévisions de Météo France. C'est le cas de l'Aude, le Gard, le Vaucluse, la Drôme et l'Ardèche. La plupart d'entre eux sont aussi en alerte rouge pour risque très élevé de feux de forêt. Une marche blanche en hommage à Louis, 600 personnes réunies à Carcassonne. La veille, la famille avait dénoncé un drame absolu qui était, selon eux, évitable. Mais aussi une spirale infernale de harcèlement et de violence à l'encontre de l'ado de 17 ans, battu à mort par un groupe de jeunes il y a une dizaine de jours. 5 suspects ont été mis en examen pour tentative d'assassinat. Une autre marche blanche est prévue demain. Sa mère précise qu'elle souhaite un rassemblement pour réunir et non pour diviser. En Espagne, les flammes progressent. Le massif des Gavarès, près de la Costa Brava, à 60 km de la frontière française, brûle. 2300 hectares ravagés par le feu, au moins une maison d'habitation et une ferme ont été entièrement calcinées. Aucun blessé, mais des milliers de personnes confinées. Le nuage de fumée a atteint les Baléares. Et puis, face à ces fortes chaleurs qui reviennent, une bonne nouvelle pour les Parisiens. 3 nouveaux sites de baignade ouvrent ce samedi dans la capitale. Pour plonger dans la Seine, rendez-vous à Grenelle, Bras-Marie et Bercy. Ils viennent compléter le canal Saint-Martin, très prisé pendant la canicule de juin, et le bassin de la Villette. Ces sites seront ouverts jusqu'au 30 août. Voilà pour l'info. Bonne fin de journée à tous.
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3: Bonne fin d'après-midi avec Radio Val d'Isère. Les prévisions météo pour la nuit prochaine et la journée de demain. Pour cette nuit, ce sera calme, ciel clair, température minimale agréable avec 5 à 7 degrés vers 2000 mètres. Pour demain dimanche, soleil et chaleur avec des températures maxi qui grimperont encore de 1 à 2 degrés. On aura donc du 22 degrés ici pour Val d'Isère. L'isotherme 0 degré évoluera demain vers 4100 mètres. Vent faible à basse altitude, sauf brise habituelle l'après-midi en vallée. Et puis à 3000 mètres, si vous randonnez, le vent de nord soufflera de 15 à 25 km heure. Passez une belle soirée avec nous. N'oubliez pas, demain matin, la matinale, 7h30, 10h.

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0: Il est l'heure de parler des coups de cœur de la Maison de Val et aujourd'hui j'ai le bonheur de recevoir Marie-Ève. Bonjour Marie-Ève.
1: Bonjour Frédéric.
0: Aujourd'hui nous allons jouer.
1: Et oui, aujourd'hui c'est un coup de cœur jeu de société. Il s'agit de Celestia, un jeu semi-coopératif de 2 à 6 joueurs pour des parties d'une trentaine de minutes. C'est un jeu qui mêle stratégie et chance dans l'univers onirique de Celestia.
0: Alors comment joue-t-on à ce jeu ?
1: Alors c'est très simple, les règles du jeu, vous êtes tour à tour capitaine d'un aéronef et pour aller d'une cité à une autre, vous devez déjouer les éléments qui sont indiqués par un jet de dés. Le petit éclair pour la foudre, le nuage pour le brouillard, l'oiseau pour les oiseaux et le sabre pour les pirates. Plus on avance dans l'ordre des cités, plus on gagne de points, mais plus il y a d'éléments à combattre, car à ce moment-là, on rajoute des dés. Pour combattre les éléments, on utilise les cartes qu'on a en main. Chacune avec un petit sigle dans le coin qui nous indiquera l'élément à combattre. Le petit éclair pour la foudre, le nuage pour le brouillard, l'oiseau pour les oiseaux et le sabre pour les pirates. Si on n'a pas la bonne carte en main, l'aéronef se crache et on recommence à la première cité après avoir pioché une carte qui cette fois pourra peut-être nous aider. Le capitaine change à chaque jeu de dés et il a plutôt intérêt à avoir les bonnes cartes car impossible pour lui de quitter le navire quand on est capitaine. Et pour les autres, eh bien c'est là que ça devient intéressant. Avant que le capitaine n'annonce sa capacité ou non à combattre les éléments, et donc à réussir ou non à atteindre la cité suivante, chaque joueur doit décider s'il lui fait confiance. Si on estime que le capitaine n'a pas les bonnes cartes pour combattre les éléments, on peut simplement décider de quitter le navire et de sécuriser les points de la cité qu'on a réussi à atteindre. Par contre, si on pense que le capitaine va réussir à combattre les éléments, on lui fait part de notre souhait de rester avec lui. Et là, soit il réussit, et on avance vers la cité suivante, avec l'espoir de gagner davantage de points, soit il se crache et recommence à zéro sans gagner aucun point sur cette manche. C'est pour ça que le jeu est considéré comme un jeu semi-coopératif. On fait confiance, mais seulement jusqu'à un certain point. Après, c'est chacun pour sa pomme, et si l'aéronef se crache, tant pis pour ceux qui étaient encore dedans. Le gagnant est celui qui a le premier réussi à amasser 50 points cités. Alors pour tout te dire, on a réellement apprécié jouer à Celestia. Les graphismes sont magnifiques, c'est simple à comprendre, mais assez stratégique quand même. Oui, parce qu'il y a moins de cartes pour combattre les pirates, par exemple, que de cartes pour passer à travers le brouillard. Et on n'a pas non plus mentionné les cartes spéciales, mais le jetpack pour s'échapper de l'aéronef, c'est quand même sacrément pratique. Donc avec tout ça, on se prend très vite au jeu. C'est un jeu qu'on peut venir tester à la médiathèque et il ne faut pas hésiter à venir nous demander pour les règles si vous n'avez pas envie de lire le livret.
0: Un jeu à tester donc sans parachute à la Maison de Val, à la médiathèque. Merci infiniment Marie-Ève. À très vite à notre micro.
1: Merci Frédéric et à bientôt.

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1: Bonsoir à tous. 7 départements placés en vigilance orange pour canicule demain. C'est 5 de plus qu'aujourd'hui. Selon Météo France, le mercure pourrait atteindre 40 degrés sur le pourtour méditerranéen. Lundi, la vague de chaleur devrait s'étendre aux Pyrénées-Atlantiques et remonter jusqu'au Pays de la Loire. Le sud de la France continue de brûler. Un 7e département placé en alerte risque très élevé de feux de forêt. Il s'agit de la Drôme. Plusieurs incendies sont en cours dans les Bouches-du-Rhône ou encore dans le Gard, aux abords de l'A9. Le préfet a fermé l'autoroute à la circulation dans les deux sens, entre Orange et Remoulins. Des milliers de personnes dans les rues de Paris, un hommage à Liana, un mois, jour pour jour, depuis que son corps a été retrouvé dans le Gers. Mais un hommage aussi à toutes les autres victimes de violences sexuelles. Associations et syndicats demandent une loi cadre intégrale allant de la prévention au traitement judiciaire en passant par l'accompagnement des victimes. Des manifestations ont eu lieu dans près de 80 villes en France ce samedi. Le premier cas d'Ebola en France est guéri, annonce de la ministre de la Santé, Stéphanie Rist. Fin juin, un médecin de retour de République démocratique du Congo, actuellement confronté à une épidémie d'Ebola, avait contracté le virus. Ce dernier est hors de danger, il va pouvoir sortir de l'hôpital. Bernard Arnault, le patron de LVMH, a été soumis à un redressement fiscal de 22,5 millions d'euros. Décision de la Cour administrative de Paris. Le milliardaire est la première fortune de France. Il peut toujours déposer un recours devant le Conseil d'État. Une deuxième marche blanche demain pour Louis à Narbonne. Celle qui s'est tenue à Carcassonne aujourd'hui a réuni 600 personnes. Cet adolescent de 17 ans a été battu à mort par un groupe de jeunes. 5 suspects ont été mis en examen pour tentative d'assassinat. Et puis l'équipe de France de foot prépare son 8e de finale contre le Paraguay pour la Coupe du Monde. Et Aurélien Tchouaméni sera forfait dans cette rencontre. Le milieu de terrain tricolore a été touché à la cuisse à l'entraînement. Coup d'envoi à 23h. Bonne soirée à tous.
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2: Bonne fin d'après-midi avec Radio Val d'Isère. Les prévisions météo pour la nuit prochaine et la journée de demain. Pour cette nuit, ce sera calme, ciel clair, température minimale agréable avec 5 à 7 degrés vers 2000 mètres. Pour demain dimanche, soleil et chaleur avec des températures maxi qui grimperont encore de 1 à 2 degrés. On aura donc du 22 degrés ici pour Val d'Isère. L'isotherme 0 degré évoluera demain vers 4100 mètres. Vent faible à basse altitude, sauf brise habituelle l'après-midi en vallée. Et puis à 3000 mètres, si vous randonnez, le vent de nord soufflera de 15 à 25 km/h. Passez une belle soirée avec nous. N'oubliez pas, demain matin, la matinale, 7h30, 10h.

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1: Bonsoir à tous. Les Bleus affrontent le Paraguay en huitième de finale de la Coupe du Monde. Top départ du Tour de France ce samedi depuis Barcelone et puis suite de Wimbledon avec les derniers résultats du troisième tour. À la une, ce samedi, une place en quart de finale, c'est ce dont rêvent les Bleus, tout comme leurs supporters. Ce soir, face au Paraguay, tombeur surprise de l'Allemagne en 16e, les Sud-Américains valeureux et agressifs sont venus à bout de la Mannschaft au tir au but et ils n'auront rien à perdre. Donc vigilance pour l'équipe de France. Même face à un adversaire qui semble plus faible sur le papier, rien ne sera facile. Écoutez l'attaquant tricolore Désiré Doué en conférence de presse hier.
2: C'est une très bonne équipe. On les a vus jouer contre l'Allemagne. On a vu aussi des résumés de leur match. C'est une équipe qui met beaucoup d'intensité, qui ont des joueurs de qualité et qui va être très dur à battre aussi offensivement, parce que voilà, défensivement ils sont très rugueux. On sait qu'ils ont pris beaucoup de cartons jaunes, mais ça montre qu'ils mettent beaucoup d'intensité sur chaque duel. La patience peut-être, mais voilà, faudra jouer comme on sait le faire, jouer comme d'habitude avec beaucoup d'intensité, essayer de se créer le plus d'occasions possible aussi, et forcément être très très efficace, parce que dans ces matchs-là, c'est important de marquer le plus rapidement possible et le plus de buts possible, parce que tout peut se passer.
1: France-Paraguay, c'est à 23h ce soir, mais avant ça, le premier huitième de finale de cette Coupe du Monde, c'est à 19h entre le Canada et le Maroc. Le cyclisme avec bien sûr le départ tant attendu du Tour de France ce samedi. Les coureurs de la Grande Boucle se sont élancés à 18h dans cette première étape depuis Barcelone, avec en guise de prologue un contre-la-montre par équipe dans les rues de la cité catalane. Demain au programme, 168 km entre Tarragone jusqu'à Barcelone. Premier vrai rendez-vous de cette édition 2026 avec un départ à 13h45. Et puis en tennis, suite du troisième tour de Wimbledon, cet après-midi, l'Australien Alex de Minaur a obtenu son billet pour les huitièmes face à l'Américain Zachary Zvaida. Chez les femmes, Elise Mertens fait chuter la numéro 2 mondiale Elena Rybakina. Défaite également d'Iga Swiatek contre la Philippine Alexandra Ayala.

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1: Aujourd'hui, je vous parle d'un oiseau dont tout le monde connaît le chant. Il s'agit évidemment du coucou gris. Mais bien peu sont capables de le décrire, car aussi surprenant que cela puisse paraître, c'est un oiseau que l'on entend facilement, mais qu'on ne voit pas souvent. Sauf que, à Val d'Isère, finalement, on peut l'observer sans trop de difficultés. Alors, pour le reconnaître, il faut penser à un petit rapace, qu'il n'est pas d'ailleurs. Les femelles arborent un plumage de deux couleurs différentes selon les individus, une forme grise et une forme rousse. Alors, étrangement, cela fait ressembler les coucous à deux rapaces du coin, l'épervier de nos forêts et le faucon cresserelle de nos falaises. Ce n'est peut-être pas une originalité fortuite. Alors, en général, on connaît cet oiseau pour son chant et parce qu'il s'agit d'un oiseau qui parasite les nids d'autres espèces d'oiseaux. Donc aujourd'hui, je vous propose une mise à jour des connaissances sur la drôle de vie du coucou. Les coucous sont des oiseaux migrateurs qui nous reviennent à Val d'Isère depuis l'Afrique en avril-mai. C'est à ce moment-là qu'on les entend chanter, parfois relativement en évidence. Le chant indique la défense du territoire par les mâles, mais il permet surtout de trouver un ou une partenaire pour l'accouplement. À partir de là, ces dames coucous calent les cartes en main.

Si en Europe, une quarantaine d'espèces différentes sont parasitées régulièrement par les coucous, une femelle coucou, sauf erreur de sa part, parasitera toujours la même espèce. En Vanoise, des pontes de coucous ont été observées dans des nids de pipites, un oiseau, un petit oiseau des prairies, et d'accenteurs, plutôt des forêts. Ce sont des petits oiseaux par rapport aux coucous, par contre. Mais compte tenu de la difficulté à tomber sur un nid parasité par le coucou, d'autres espèces sont certainement concernées. Donc, Dame Coucou passe beaucoup de temps à épier discrètement les futurs parents adoptifs. Et elle profite d'un de leurs moments d'inattention pour venir dans le nid repéré. Elle enlève un œuf et en quelques secondes pond le sien avant de repartir. Elle va répéter l'opération jusqu'à une vingtaine de fois dans différents autres nids de la même espèce. Rappelez-vous de sa ressemblance avec de petits rapaces qui permet probablement d'éloigner les gêneurs durant sa discrète tournée de ponte, leurrée par l'apparent mimétisme de prédateur. Quand l'espèce hôte revient, le nombre d'œufs est le même et surtout, l'œuf du coucou est indiscernable. Il a quasiment la même couleur et la même taille. On parle de mimétisme des œufs. Voilà donc pour le travail de Dame Coucou. Merci et au revoir. Maintenant, c'est au bébé coucou d'agir. Et là, l'évolution a sélectionné un ensemble de comportements sacrément tordus, mais d'une redoutable efficacité. Attention, âme sensible, s'abstenir. Chez le coucou, l'incubation de l'œuf se fait à la vitesse de l'éclair, pour un oiseau de cette taille. Ce qui fait que le jeune coucou éclot généralement avant ses frères et sœurs adoptifs. Le bébé qui en sort ne semble pas vraiment fini. Il a les yeux encore clos, il est nu comme un ver et la tête trop lourde pour être portée. Mais une pulsion innée le pousse à passer par-dessus bord tout objet rencontré et dans le cas présent, les œufs, voire même les poussins, sous le regard parfois indifférent des parents adoptifs. L'enjeu pour le coucou est sa propre survie. C'est pourquoi il doit monopoliser la nourriture apportée par ses parents adoptifs, s'il veut lui-même survivre. Rapidement, le jeune coucou va grandir jusqu'à allègrement dépasser la taille de ses parents. Mais l'engagement reproducteur est alors souvent trop fort pour abandonner maintenant. Alors que les indignes parents coucous seront déjà repartis en migration vers l'Afrique subsaharienne, les jeunes coucous partiront plus tard, courant août ou septembre vers le sud, sans suivre le moindre adulte, ni connaître le chemin, mais en faisant confiance au parcours inscrit au cœur de leur patrimoine génétique. Enfin, pour finir, n'allez pas croire que cette reproduction atypique est tout à l'avantage des coucous, car bien évidemment, les espèces hôtes parasitées ont également développé des stratégies de détection des coucous. Une vigilance accrue dès le retour de migration des coucous, la détection des œufs et des poussins, et les pertes pour le coucou sont donc très importantes. C'est une véritable course à l'armement entre les adaptations du coucou parasite et celles de l'hôte parasité qui se joue là, par un phénomène appelé en biologie la coévolution. Ainsi, vous aurez désormais une pensée pour ce qui se trame dans les fourrés en entendant au printemps le guiré chant du coucou qui vous indiquera qu'ici se déroule l'une des voies les plus originales de la sélection naturelle.

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1: Bonsoir à tous. L'équipe de France de football va tenter de décrocher ce soir son ticket pour les quarts de finale du Mondial. Les Français affrontent le Paraguay en 8e. Le match a lieu à Philadelphie où 35 degrés sont attendus, ressenti 42, ainsi qu'un risque d'averses et de forts orages. L'heure du coup d'envoi est donc incertaine et pourrait être reportée. La rencontre doit commencer à 23h. À noter également l'absence d'Aurélien Tchouaméni. Le milieu de terrain a ressenti une gêne à la cuisse lors du dernier entraînement. Il est remplacé par Manu Koné. La chaleur s'installe dans le sud de la France. 7 départements seront demain en vigilance orange canicule, des Pyrénées-Orientales à la Drôme-Ardèche. Les températures attendues dans ces départements seront comprises entre 35 et 37 degrés et pourront grimper jusqu'à 40 selon Météo France. Une nouvelle vague de chaleur est attendue dans tout le pays la semaine prochaine. Dans le sud, les pompiers continuent de lutter contre les incendies. Un feu s'est déclaré sur l'autoroute A9 à Rochefort-du-Gard. Un camion s'est embrasé et les flammes se sont propagées à la végétation. Une soixantaine de pompiers sont mobilisés et une partie de l'autoroute a dû être fermée. Dans la Drôme, la préfecture estime qu'il faudra encore plusieurs jours pour venir à bout du feu qui s'est déclaré dans le département. Au moins 115 hectares de forêt ont brûlé en 2 jours dans cette zone montagneuse très difficile d'accès. Le premier cas d'Ebola en France s'est guéri et il est sorti de l'hôpital. C'est ce qu'annonce la ministre de la Santé. Il s'agit d'un médecin humanitaire français qui avait été testé positif à la maladie à son retour de République démocratique du Congo. C'était au mois de juin. En Iran, le début des obsèques d'Ali Khamenei, le guide suprême, tué dans une attaque israélo-américaine en février. L'événement doit durer 6 jours et des millions d'Iraniens sont attendus pour les cérémonies dans la capitale Téhéran. Et puis le décès du chef étoilé Bertrand Grébaud. Il avait 44 ans, copropriétaire du restaurant Septime à Paris. Il a succombé à un cancer. Bertrand Grébaud a été l'un des pionniers de la cuisine bistronomique et il défendait une cuisine végétale. Très bonne soirée à tous.
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3: Bonne fin d'après-midi avec Radio Val d'Isère. Les prévisions météo pour la nuit prochaine et la journée de demain. Pour cette nuit, ce sera calme, ciel clair, température minimale agréable avec 5 à 7 degrés vers 2000 mètres. Pour demain dimanche, soleil et chaleur avec des températures maxi qui grimperont encore de 1 à 2 degrés. On aura donc du 22 degrés ici pour Val d'Isère. L'isotherme 0 degré évoluera demain vers 4100 mètres. Vent faible à basse altitude, sauf brise habituelle l'après-midi en vallée. Et puis à 3000 mètres, si vous randonnez, le vent de nord soufflera de 15 à 25 km heure. Passez une belle soirée avec nous. N'oubliez pas, demain matin, la matinale, 7h30, 10h.

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2: Bonsoir à tous. Plusieurs incendies dans le sud. Un feu a parcouru 40 hectares dans le Gard après qu'un camion s'est embrasé sur l'autoroute A9. Dans la Drôme, 115 hectares sont partis en fumée dans une zone montagneuse difficile d'accès. La préfecture estime qu'il faudra plusieurs jours pour venir à bout de ce feu. Au nord du Portugal, un feu de forêt mobilise plus d'un millier de pompiers. Les flammes ont ravagé plus de 10 000 hectares et 9 personnes ont été blessées. Le gouvernement portugais a activé le mécanisme européen de protection civile pour obtenir des renforts humains et des avions bombardiers d'eau supplémentaires. 7 départements français seront demain en vigilance orange canicule. Les Pyrénées-Orientales, l'Aude, l'Hérault et le Gard, ainsi que le Vaucluse et la Drôme-Ardèche. Des manifestations dans 80 villes françaises contre les violences sexuelles. 150 associations appelaient à la mobilisation pour un hommage à Liana et aussi pour demander une loi intégrale visant à lutter contre ces violences. Des milliers de personnes ont répondu à l'appel. L'élection présidentielle en ligne de mire, les partis politiques se mobilisent. Le Rassemblement national organise ce soir dans le Pas-de-Calais une fête champêtre pour les adhérents du parti. Marine Le Pen et Jordan Bardella sont présents. Dans le Nord, département voisin, le Parti communiste français, lui, organise à Lille ce week-end son congrès national. Fabien Roussel pourrait annoncer sa candidature pour 2027. Alors que l'Europe durcit sa politique migratoire, le pape l'exhorte à agir davantage pour protéger ses vies humaines. Léon XIV s'est rendu sur l'île italienne de Lampedusa, une des portes d'entrée de l'Union européenne. Il a déposé une gerbe de fleurs au cimetière où se trouvent des personnes noyées non identifiées. Puis il s'est rendu à la porte de l'Europe, un monument dédié aux victimes. La Coupe du monde de football, la France joue ce soir contre le Paraguay. Le match doit commencer à 23h, mais le coup d'envoi pourrait être reporté à cause du risque d'intempéries, notamment des orages. Et puis le début du Tour de France, Jonas Vingegaard endosse le premier maillot jaune de la compétition après la victoire de son équipe lors du chrono par équipe. Bonne soirée à notre écoute.

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1: Bonsoir à tous. L'équipe de France de football va tenter de décrocher ce soir son ticket pour les quarts de finale du Mondial. Les Français affrontent le Paraguay en 8e. Le match a lieu à Philadelphie où 35 degrés sont attendus, ressenti 42, ainsi qu'un risque d'averse et de forts orages. L'heure du coup d'envoi est donc incertaine. La rencontre doit commencer à 23h. À noter également l'absence d'Aurélien Tchouaméni. Le milieu de terrain a ressenti une gêne à la cuisse lors du dernier entraînement. Il est remplacé par Manu Koné. La chaleur s'accentue sur le sud de la France. 7 départements seront demain en vigilance orange canicule, des Pyrénées-Orientales à la Drôme-Ardèche. Les températures attendues dans ces départements seront comprises entre 35 et 37 degrés et pourront grimper jusqu'à 40 selon Météo France. Une nouvelle vague de chaleur est attendue dans tout le pays la semaine prochaine. Le feu qui s'est déclaré à Rochefort-du-Gard est désormais fixé. Un camion s'est embrasé et les flammes se sont propagées à la végétation. Une quarantaine d'hectares ont brûlé. Dans la Drôme, la préfecture estime qu'il faudra encore plusieurs jours pour venir à bout du feu qui s'est déclaré dans le département. Au moins 115 hectares de forêt ont brûlé dans une zone montagneuse difficile d'accès. Des centaines de personnes ont manifesté dans le Val-d'Oise 10 ans après la mort d'Adama Traoré. Le jeune homme était décédé après son arrestation par les gendarmes. Les manifestants demandent justice pour Adama. La Cour de cassation a confirmé le non-lieu en faveur des gendarmes, mais la famille du jeune homme espère obtenir la condamnation de la France devant la justice européenne. Le retour inquiétant du paludisme à Mayotte, plus de 240 cas recensés depuis le mois de janvier. C'est plus que les années précédentes. L'augmentation des cas dans les pays voisins pourrait expliquer cette hausse. Et puis c'est un dimanche qui s'annonce plutôt calme sur les routes. Tous les voyants seront au vert demain dans le sens des départs, sauf en Auvergne-Rhône-Alpes où ce sera orange. Seule l'Île-de-France est en orange dans le sens des retours. Voilà pour l'actualité. Très bonne soirée à tous, à notre écoute.

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1: Bonsoir à tous. Des rassemblements partout en France ce samedi contre les violences sexuelles. Des associations féministes et de défense des enfants demandent une loi intégrale pour lutter contre ces violences. Plusieurs milliers de personnes ont défilé dans 80 villes du pays. La CFDT revendique 100 000 manifestants à Paris. « Je garde ma sérénité », déclare Marine Le Pen, alors que la Cour d'appel de Paris dira mardi si elle peut être ou non candidate à la présidentielle. Marine Le Pen affirme que si la justice lui interdit de se présenter, ce sera avec une grande énergie et une grande conviction qu'elle soutiendra Jordan Bardella. À le Rassemblement national organisé dans le Pas-de-Calais, une fête champêtre pour les adhérents du parti. 7 départements français en vigilance orange canicule ce dimanche, les Pyrénées-Orientales, l'Aude, l'Hérault et le Gard, ainsi que le Vaucluse et la Drôme-Ardèche. Les pompiers mobilisés dans le sud face aux incendies, le feu qui s'est déclaré à Rochefort-du-Gard est désormais fixé. Les flammes ont parcouru 40 hectares après qu'un camion s'est embrasé sur l'autoroute A9. Au nord du Portugal, un feu de forêt mobilise plus d'un millier de pompiers. Les flammes ont ravagé plus de 10 000 hectares. 9 personnes sont blessées. Le gouvernement portugais a activé le mécanisme européen de protection civile pour obtenir des renforts humains et des avions bombardiers d'eau supplémentaires. Le bilan officiel s'alourdit encore au Venezuela après le double séisme qui a frappé le pays. Les autorités ont recensé plus de 2 900 morts et il y aurait plus de 12 600 blessés. Le premier cas d'Ebola en France est guéri et il est sorti de l'hôpital, c'est ce qu'annonce la ministre de la Santé. Il s'agit d'un médecin humanitaire français qui avait été testé positif à la maladie à son retour de République démocratique du Congo au mois de juin. Et puis le début du Tour de France, Jonas Vingegaard endosse le premier maillot jaune de la compétition après la victoire de son équipe lors du chrono par équipe. Philippe Ogana termine deuxième devant Tadej Pogacar. Au programme ce dimanche, 168 km entre Tarragone et Barcelone. C'est la fin de cette édition. Merci de l'avoir suivi.

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